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2: Voici le JT des sports. Petit résumé.
3: Oui.
2: Comme chaque week-end, il y a du sport. D'ailleurs, si vous n'avez pas tout suivi, en deux secondes, vous allez tout comprendre. On va commencer avec la belle nouvelle du week-end en cyclisme.
3: Eh oui, Marseillaise, mon Vito, s'il te plaît.
2: Allez ! Ah, il y a quoi ?
3: Eh oui, Paul Sexas a remporté le premier monument de sa carrière au terme d'une course maîtrisée en bout de bout, grâce notamment à une attaque dévastatrice à 15 km de l'arrivée. Quelle fraîcheur, il remporte le prix de Lombardie.
2: Magnifique.
3: Voilà, c'est beau.

0: Monument de sa carrière au terme d'une course maîtrisée en bout de bout, grâce notamment à une attaque dévastatrice à 15 km de l'arrivée. Quelle fraîcheur, il remporte le prix de Lombardie.
1: Magnifique.
0: Voilà, c'est beau.
1: C'est magnifique.
0: Du haut de ses 20 ans, il les a célébrés le 24 septembre dernier. Paul Seixas peut se targuer d'être un monument déjà du cyclisme français. Il paraît que le lendemain, il a fait une compétition de VTT.
1: Véridique.
2: Walker Seixas.
1: Le lendemain.
0: C'est vrai.
1: Ouais.
0: C'est
1: bon. Il n'est pas arrivé dans les premiers parce que je crois qu'il avait eu du mal dans les descentes, il y avait de la boue.
0: Alors non, j'ai la vraie raison, il a fini dixième, et c'est parce qu'il avait encore l'antivol dans sa roue arrière.
1: Ah, c'est pour ça.
3: Mais
1: je crois que c'est quand même ça. Je crois qu'en fait, il n'est pas habitué à être sur la boue.
0: Ah bah oui.
3: Et en fait, sûrement, il avait fait le tour de Lombardie.
1: Non, c'est pas ça, parce que je crois que dans les montées, il leur mettait une praline. Ouais. Et en fait, je crois que dans les descentes, il faut avoir le... Il faut avoir le coup pour aller dans la boue en VTT.
3: Et la caravane derrière, ça tire dans les côtes.
1: Et en fait, je crois qu'il a été très cool parce qu'il sentait que derrière, il y avait des mecs meilleurs que lui dans ce sport-là. Il les laissait passer.
2: Bah oui.
0: Ah ouais. Puis il était en Vélib. Hein.
1: Oui, puis il a raison. Puis il avait laissé l'antivol et tout. Puis il n'y avait pas de sel.
3: Ah, oui.
1: Commence à faire beaucoup. On continue avec une performance encore française.
0: Eh oui, laissé de côté lors des JO de Paris en 2024, Vincent Louis tient enfin sa vengeance en décrochant hier le titre de champion du monde de l'Ironman à Kona.
1: Bravo,
0: presque 8 heures d'effort. Le Français achève son effort avec plus d'une minute d'avance sur son plus proche concurrent au classement. Il prend sa retraite sur ce titre à 37 ans.
1: Énorme.
0: Et 37 ans, il a fait 3,8 km de nage en eau libre, 180,2 km à vélo, plus un marathon complet de 42,195 km.
1: Pourquoi pas faire le tour de la Terre tant que vous êtes lancés, les gars, vous n'arrêtez pas.
0: Bah moi, à 30 piges, je reviens de soirée à pied, c'est un Ironman. Et monter deux étages à pied, ici, c'est l'Everest.
1: Mais allez-y, faites-le sans basket, puis jetez du verre au sol. Non mais si vous aimez la souffrance, allez-y, je vais vous donner deux, trois trucs.
0: Ouf.
1: Allez, on va terminer avec le football.
0: Eh oui, alors la belle nouvelle française, c'est le très très bon résultat de l'équipe de France féminine face à la Lettonie en amicale. Victoire 9-0.
3: Il y avait
0: 6-0 à la mi-temps. Les joueuses de Laurent Bonnadet ont lancé leur saison internationale de la plus belle des manières. Mais nos chouchous en foot amateur, ceux de l'US Moussonvilliers, ils évoluent en D4 dans l'Orne. Eh bien, ils ont gagné ce week-end contre le C-Club Olympique 2-0. Bravo les gars.
3: Bravo les gars.
0: Ils ont fait fort la veille en plus. Hein.
1: Les autres plus forts visiblement.
0: Oui, c'est ça. Et ils ont un beau message pour nous. Ils nous ont laissé des petits messages, écoutez.
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3: Championne du monde de l'actu, la première est une Américaine de 74 ans. Écoutez bien. Elle a été amputée des deux jambes.
4: Oh là là.
3: À la suite d'une erreur médicale.
4: Ah, c'est pire.
3: Elle s'appelle Sharon Jackson. Elle vient de subir l'amputation de sa jambe droite pour un cancer de la peau. Mais l'hôpital de l'Ohio a amputé par erreur la jambe gauche.
4: Aïe, aïe, aïe, aïe.
3: Ils avaient fait des vérifications, mais elle a dû se faire amputer finalement 4 mois plus tard de l'autre jambe.
4: Oh, c'est horrible.
3: Non, mais c'est le fameux jambe droite ou jambe gauche, oui, mais
4: de quel côté,
3: de toi ou de l'autre?
4: Tiens,
3: ils n'étaient pas clairs là-dessus. Hein. Ouais, des fois, tu me dis côté droit, oui, mais pour toi ou pour moi? Tu vois, c'est pas clair. Vrai. Elle a tenté une action en justice contre l'hôpital et les médecins pour négligence grave. Elle réclame des dommages et intérêts.
4: Ah,
3: bah,
4: oui,
3: tu penses. Comme disait Bourvil, maintenant.
5: Ça va marcher beaucoup moins bien.
3: Second champion, c'est un Américain dans le voisinage. Écoutez, alors ça c'est énorme. Le voisinage avait remarqué que la poubelle était constamment sale et elle sentait fort, même après la collecte. Alors ce voisin a décidé de la rincer en lavant la sienne. Et au lieu de le remercier, le propriétaire est sorti de sa maison en disant « Pourquoi tu touches à ma poubelle ?» Je lui ai dit non, je veux vous aider.
4: Je la nettoie gratuitement.
3: Je la nettoie gratuitement.
4: Ouais, sympa.
3: L'autre, ça n'a fait qu'empirer. Les témoins ont déclaré que la dispute

0: Il paraît que la petite souris et le Père Noël se sont portés partie civile pour le mettre en tôle. Il allait y aller.
1: C'est les prochains.
0: Deux minutes de plus.
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0: Bon, essayer quelque chose et on aurait pu le faire rentrer dans le non-non.
1: Voilà.
0: Ça ne se met pas là, écoutez bien.
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0: corde à sauter.
1: Ah, ouais. Oui. Plus d'un mètre.
2: Ouais.
1: Bah, est-ce qu'il a mis les 1 mètre? Je pense qu'il a dû rentrer un petit peu et ça devait pendre. Parce que tu peux pas rentrer un mètre
3: dedans. Ouais, puis après il prenait comme ça et allez hop, il faisait sauter.
0: Ouais, mais non.
1: Allez, ouais, allez, pour la traite.
0: Faites pas ça, hein.
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3: Tout le monde est en forme ce matin?
4: Oui.
3: Moi aussi, ça va bien. Laissez-moi vous présenter un monsieur qui est concasseur de cailloux. Alors, il faut que j'en sache plus.
4: Ouais.
3: Ça va, mon Gabi?
5: Ça va et vous?
3: Mais ça va, Gabi. Mais alors, qu'est-ce que c'est que ce métier, concasseur de cailloux?
5: Alors, c'est pas courant. C'est pas courant.
4: Ça consiste en quoi?
3: Il concasse.
6: Il prend un menhir et il en fait du sable. Voilà, avec un marteau.
4: C'est long des journées.
5: Grosso modo, c'est ça.
4: Ah ouais.
3: Mais tu casses comment?
5: Avec des machines, on a plusieurs machines. On fait que de la prestation en fait, entreprise. On se déplace dans les carrières ou plateformes de recyclage et puis

0: Tu casses.
1: Bah ouais, voilà, on fait du gravier.
0: Et tu casses.
1: Et tu casses. Et tu casses, voilà, exactement.
0: Et tu casses. Ah, d'accord, bah, ok. Et tu bosses dans quel coin?
1: Moi, je suis originaire du Lévis-et-Vilaine, mais du coup, on bosse sur toute la France. On se déplace toute la France, donc c'est que du déplacement.
2: Mais avec son marteau, là.
0: Mais il a raison, tu te déplaces avec quoi? Avec une machine ou...
1: À chaque fois, on est en équipe de deux, puis on a une, deux, trois machines, des fois quatre.
0: Donc, et tu sors des petits cailloux à la sortie, à quoi?
1: Et on sort des petits cailloux, voilà, différentes tailles de cailloux.
2: Mais elles doivent être énervées, vos machines, là, parce que pour casser un gros caillou et en faire des petits cailloux...
3: Faut pas mettre le doigt, quoi.
2: Ouais, c'est ça.
4: Tu te fais un bleu sur l'ongle, là, c'est sûr.
5: Éventuellement, est-ce que tu as déjà pensé à faire disparaître des personnes
1: On pourrait.
0: Ah bah, à mon avis, pense que tu mets. Je sais pas ce qui reste
3: ça,
0: derrière.
2: Parce que j'adore, c'est les broyeuses qu'on regarde sur Instagram, là, où les mecs jettent des scooters dedans, des bonbonnes de gaz et tout.
4: Il va la voir.
0: Mais ça doit être le même système, non? C'est des espèces de gros engrenages, non? C'est un truc comme ça?
1: Non. Pas vraiment. C'est comme des marteaux, en fait, comme un rotor avec des marteaux dessus. Attends. Qui tournent et puis ça sort, si réutilisé la suite, puis ça sort à 20 000 euros.
4: T'as essayé de mettre des objets insolites?
0: Ouais.
4: Moi, j'aurais envie d'essayer.

0: Parce que bah, après, faut se démerder à réparer, quoi. Donc,
1: oui. Tu sais quoi? Je suis sûr que tu mettrais un sandwich de chez Paul. Il ressort, c'est la machine qui est cassée.
2: C'est vrai, t'as raison.
1: T'as déjà vu comme il est dur le sandwich de chez Paul? Je pense que les mecs de chez Paul, ils se sont jamais dit: tiens, notre pain, il est un peu dur.
2: Ouais, il est bon, mais il est dur.
1: Il est bon, mais il est dur.
2: C'est vrai.
1: Qu'est-ce qu'un broyeur à boulet? C'est le cauchemar de Pietre.
3: Ah ouais, non, mais t'imagines, il me fout là-dedans, moi.
1: Putain, t'en as que deux. T'en as que deux maintenant?
3: Oui, parce qu'en fait, je me suis aperçu que des fois, la troisième, c'était chiant. Du coup, il y a une question en plus, mais il y a des fois.
1: Ah non, c'est bien, trois. C'est bien que tu prennes des initiatives pour en faire moins, mais je te jure, trois, c'est bien.
3: Non, mais t'as une question en plus, du coup.
1: Un broyeur à boulet, ou c'est une machine industrielle qui réduit les matériaux solides? En poudre.
0: C'est la 2.
1: Très bien. Qu'est-ce qu'un tapis convoyeur? C'est un tapis qu'on voit pas chez soi. On le voit ailleurs. Ah oui. C'est un système mécanique motorisé composé d'une bande flexible qui tourne autour de deux poulies.
0: Ouais, c'est la 2 aussi.
1: Voilà. Oh, facile. Qu'est-ce que du con cassé?
3: Eh oui.
1: C'est un con que t'as remis à sa place.
3: Oh, le con, je l'ai cassé.
0: Je l'attendais.
1: Évidemment, c'est un caillou qu'on cassait mais qu'on casse plus.
3: Ouais.
1: Oui,
3: on cassait
1: oui.
3: Avant, quoi.
1: Ou c'est un granulat obtenu en broyant mécaniquement des roches massives.
0: Eh ben, c'est la troisième aussi.
1: Et j'en ai une dernière, puisque Piet de lui-même a décidé d'en mettre une dernière. Qu'est-ce qu'un ballast? C'est un granulat constitué de pierres concassées, ou c'est une chanson de Vianney?
4: Mais t'es où ballast?
1: Alors?
0: Eh ben, c'est la première.
1: C'était ça, mon ami. Je te fais un gros bisou. Bon. Gabi,
0: je te fais une petite dédicace.
1: Et j'allais te le proposer, mon Gabi, vas-y.
0: Ah, génial. Je fais un gros bisou à tous ceux qui m'écoutent, parce que j'en ai prévenu quelques-uns que je passais, du coup.
1: Ah.
0: Et un gros bisou à toute l'équipe de chez Distrock, et puis à ma femme, à Alexis, et mon collègue qui doit être au boulot aussi, lui. Donc, voilà.
1: J'embrasse tout le monde, les gars. Et concassé aujourd'hui, on concasse, hein.
3: Allez,
1: les gars,
0: on concasse.
1: On concasse aujourd'hui, on y va.
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0: Ça parle.
1: Premier indice.
2: Ça
1: sent le job peinard, ça. Hein.
2: Ah non ?
1: Bon, moi, je peux pas parce que j'ai le café, mais pourquoi tu postules pas, toi ?
2: Ah, parce que tu crois que j'ai que ça à foutre, peut-être.
1: Bah hein, oui, tu passes tes journées ici à picoler, à gratter des caches.
2: Ah, c'est vrai. Bah, je vais postuler, du
1: bah,
2: coup,
1: oui, c'est bah, où ? Bah oui, quand tu feras moins chier, quand
3: t'as un boulot insolite, un boulot qui est pas mal.
1: Ouais.
0: Attends, c'est pas pour faire prof, des fois.
1: On va prendre un deuxième indice.
2: Et ça consiste en quoi, ton job, je sais pas quoi, là ?
1: Bah, pas grand chose. T'es là.
2: Ouais.
1: Y'a rien.
2: Ouais.
1: T'as froid.
2: Ouais.
1: Et il se passe rien.
2: Allez, à Aurillac, quoi.
1: Ouais, pareil.
2: C'est Aurillac,
1: bah, ouais. Un peu plus loin, mais.
4: Ça doit être un job de, pour observer un truc.
3: Dans l'Antarctique
1: ou.
2: Dans un pôle.
1: Et pas con, gamin.
4: Pas con, ça ressemble à un truc où t'es payé à regarder quelque chose de.
3: La neige fond.
4: Troisième année.
2: J'ai une petite question, une dernière, avant que je candidationne. Je pourrais avoir un autographe de Jamel ?
1: Mais quel rapport ?
2: Bah, la main. T'as compris ?
1: Oh le con !
2: Bah oui !
1: Oh le con !
4: Bah je l'ai pas.
3: Ah non, la main.
0: La main.
2: Ah si.
1: Ah si.
4: Les manchots ?
1: Oui !
0: Faut aller voir les manchots.
1: Voilà.
0: Comptez les manchots sur la banquise.
1: En fait, l'Antarctique recrute du personnel pour aller travailler à Port-le-Croix, une petite base historique britannique située sur l'île Goodyear. Objectif, suivi de la faune locale et des colonies de manchots, en plus d'aider au fonctionnement du site et de la boutique du célèbre bureau de poste antarctique. Globalement,

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2: Pour l'instant, ouverture du bar de Piette.
3: Ah, enfin,
2: comme tous les jours, dans le bar de Piette, ça parle d'actu.

0: en plus d'aider au fonctionnement du site et de la boutique du célèbre bureau de poste antarctique. Globalement, il ne doit pas se passer grand-chose.
1: Oh la vache.
2: Mais c'est payé combien surtout?
0: Bah, je ne sais pas combien c'est payé.
3: Et en plus, tu fais le bureau de poste.
0: Ah, ouais. Ouais, bah, en fait, tu fais tout là-bas. Hein. Ah, tu bon, fais
2: Thierry,
0: tout seul. Hein.
2: Thierry, arrête de glisser sur le ventre. Là. Tu vois bien que tu gênes tes camarades.
3: Ah, la vache, le boulot qui ne fait pas rêver. Merci.
0: De rien, messieurs.
3: Service.
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1: Voici une info qui vient de tomber.
2: Alors ça, c'est très tordu, mais bougrement intelligent.
1: Meur Smiles. Doit être un nom, hein. A connu un parcours pour le moins atypique. Elle est créatrice de contenu, cette demoiselle, pour adultes. Elle vient de Cebu, aux Philippines. Elle utilise aujourd'hui une partie importante de ses revenus pour construire une école destinée aux enfants de sa communauté. En 2024, elle a acheté un terrain pour 1,7 million de pesos philippins.
3: Ça fait 300 euros. Voilà.
1: Afin d'y lancer son projet, l'objectif est de créer une école capable d'accueillir plus de 300 élèves. C'est beau ça. Ouais. Quand je pense que chez nous on les brûle et eux ils se battent pour en construire.
4: Ça fait 24 100 euros.
1: Quand on a trop le bonheur chez nous, on ne voit plus que les mauvaises choses. Nous on brûle nos écoles. On oublie que chez nous, on ouvre le robinet, il y a de l'eau qui coule, il y a des gamins dans les pays du monde, ils n'ont pas d'eau minérale. Et on oublie, nous, ces petites choses-là. En attendant la fin des travaux du bâtiment principal, un centre éducatif plus petit fonctionne déjà sur place. Tout ça grâce aux revenus de ses comptes pour adultes.
3: Mais du coup, quand c'est comme ça, généralement, il y a toujours la photo du donateur. Qu'est-ce qu'ils mettent comme photo
1: Habillé.
5: C'est normal.
1: Vous savez quoi?
4: Françoise Dolto, elle l'a fait?
1: Oui. Et vous savez quoi? Par principe. Je vais m'abonner à son compte. Je vais mettre la carte de la boîte parce que c'est important. C'est chérie, si tu m'écoutes, c'est pour financer une école.
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1: Un concours de sommeil au Japon récompense le meilleur dormeur. Ça s'appelle Mat Race. La compétition organisée lundi à Tokyo par une entreprise de literie a réuni des dizaines de participants avec des capteurs qui mesuraient leur sommeil. Ils se sont entendus. Certains avaient leur doudou, ils venaient habillés comme ils le voulaient. Le but du jeu, c'était de s'endormir le plus vite possible et il fallait dormir pendant 90 minutes maximum. À la clé, plus de 2 millions d'yens, ça fait 11 000 euros pour le meilleur dormeur, c'est-à-dire celui qui s'endort le plus vite.
3: Comment tu gères quand t'es jury, ça?
1: Bah parce qu'ils avaient des capteurs, donc ils les voient quand ils dorment dans le, quand tu fais semblant de dormir, quand tu fermes les yeux et quand tu t'endors véritablement.
4: Toi, t'aurais gagné. Toi.
1: Moi, tout de suite.
3: Ah bah là, en position vampire.
1: Ah, voilà, là, vous me posez, je vais aller 11 000. Oh, j'aurais pu les prendre.
4: Non, t'aurais perdu. Et il est mort.
1: On a mon Jeff Tuche qui est là pour en parler. Ça va, Jeff?
5: C'est trop tôt. Ça va,
1: mon Jeff? Bienvenue sur Europe 2. Au Japon, j'étais en train d'en parler, mais t'as pas fait attention. Il y a un concours qui récompense le meilleur dormeur. Il y a 11 000 euros pour dormir 90 minutes. Jeff, tu t'es inscrit ou pas?
5: Ah bah oui. Pour une fois qu'on me propose un boulot où faut rien faire, je veux pas dire non. Moi, je suis au chômage. Je suis en trainee pour tout ça.
1: Est-ce que vous pensez que vous pourriez gagner, Jeff?
5: Bah écoutez, moi, je dors partout, sur le canapé, devant la télé, à table. Bah oui, je suis comme toi, mon coup. Une fois, je me suis endormi aux toilettes. Ma femme, elle a cru que j'allais déménager tellement j'étais resté longtemps.
1: Est-ce que vous avez une petite technique pour vous endormir rapidement? Peut-être pour les gens qui nous écoutent qui n'arrivent pas à dormir vite.
5: J'ai une vraie technique, je vais vous la donner. Je demande à ma femme combien j'ai dépensé au supermarché.
1: Ouais.
5: Et là, elle commence à me donner le prix des yaourts, du jambon, du cordon bleu, et au bout de 3 articles, ça y ronfle.
1: Ah ouais?
5: Oh bah c'est chiant, hein, ces courses,
1: qu'est-ce que vous faites si vous gagnez les 11 000 euros?
5: Alors là, je suis pété le champagne. Enfin. Un champomis, parce que 11 000 euros, c'est pas non plus de l'auto. Mais j'ai déjà gagné au loto, c'est pour la folie. Et j'achète un nouveau matelas. Parce que le mien, quand je me couche, il fait un bruit de vieille mobilette.
1: Mais en vrai,
5: c'est ma Cathy qui pète. J'ai trop de frites.
1: Est-ce que vous avez un dernier mot pour vos concurrents?
5: Ouais, qui s'accroche. Parce que moi, quand je dors, je dors. Et si je dors, c'est que je ronfle.
1: Ah oui.
5: Si je ronfle, c'est que je dors la bouche ouverte.
1: Allez, on y va.
5: Si je dors comme ça, c'est que je dors à poing fermé.
1: Eh oui.
5: Et quand je me réveille, je fais de la gueule. Oula, je refoule du bouc.
1: Oui.
5: Et le bouc, c'est le mari de la chef.
1: Ouais, on y arrive.
5: Et la chef, quand tu tires sur ses pies, ça coule. Et tu peux faire du fromage.
1: Et voilà.
5: Et c'est qui le pied du fromage?
6: C'est la France.
1: Voilà. À bientôt.
5: Bisous, mon Coé.
1: Bisous, mon Jeff.
5: Europe 2.
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0: Exactement.
1: Combien de cas chaque année?
0: On a environ 65 000 nouveaux cas chaque année.
1: C'est beaucoup,
0: de
1: hein.
0: cancer du sein.
1: Et tout âge?
0: Tout âge, oui, bien sûr.
1: Parce que ça frappe aussi des personnes jeunes. Hein. Ça faut faire attention. Ouais. Moi, j'ai un membre de la famille de ma chérie qui a eu ça très jeune, à un âge improbable. Hein. Moins de 30 ans, etc. Avec la version dure, puisqu'on disait... comment ça s'appelle quand on enlève le sein, là?
0: Mastectomie.
1: Et là, combien par an?
0: Environ 22 000.
2: 22 000. Ouais. C'est quoi, c'est les cancers qui sont traités trop tard? On n'a pas vu?
0: Pas forcément, non, ça dépend le stade du cancer, ça dépend de pas mal de facteurs, ah oui. effectivement, mais oui, c'est le cas.
1: On le soigne de mieux en mieux, quand c'est pris à temps, mais parfois, il y a des conséquences physiques voilà, qui sont irrémédiables, parce que quand on enlève... Moi, ma maman a eu ça quand j'étais gamin, donc je m'en souviens très très peu. Malheureusement, c'était pris trop tard, beaucoup trop tard. Donc elle est décédée très très vite. J'avais 10 ans, mais on était dans les années 80. Oui. Et les années 80, le cancer du sein, on attendait généralement qu'il y ait une dizaine de kystes. Et puis là, on commence à s'inquiéter. Et puis quand on y allait, il était malheureusement beaucoup trop tard. Aujourd'hui, la technique fait que les gens font attention et de plus en plus tôt et détectent ça de plus en plus tôt. Mais on peut aussi donc refaire. Il y a des. On parlait tout à l'heure avec Stouff de dermopigmentation.
0: Exactement.
1: Ça, c'est ce que tu fais à la base.
0: Tout à fait. C'est ce que je fais. Donc la dermopigmentation.
1: Oui, alors attention. Ouais. Il va peut-être pousser des petits cris comme ça. Dès qu'il entend le mot prothèse, dermopigmentation, il a des petits frissons. Faut pas s'inquiéter.
2: Excusez-moi.
1: Sa famille nous l'a confié. Il a un traitement médical.
3: Tout va bien.
1: Il va bien.
2: Ah bah ça va.
1: Voilà. C'est ça. Alors c'est quoi? C'est un tatouage en fait, non?
0: Exactement. Alors il y a deux styles de dermopigmentation. On a la dermopigmentation artistique qui va consister à refaire un dessin finalement sur la poitrine, et ensuite on a la reconstruction de l'aréole. Et là le but c'est de reproduire l'aréole en effet 3D avec du tatouage. Donc on va recopier.
1: On peut faire du 3D bluffant.
0: C'est effet trompe-l'œil. Il n'y a pas de relief, mais effectivement.
1: Oui, c'est comme les façades d'immeubles.
2: Oui, les gens qui font semblant d'être à la fenêtre.
1: Ça veut dire qu'en fait, c'est purement esthétique quand la femme se regarde dans la glace ou quand elle est avec son chéri. C'est pour se sentir femme. Quoi.
0: C'est plat. C'est un tatouage. Il n'y a pas de relief.
1: D'accord.
0: C'est un effet de trompe-l'œil, effectivement.
1: Et alors là, elle est venue avec un truc. je vous jure. Ah, Stouff, ce que tu me montres là, c'est un tatouage.
4: Oui.
1: Ça, c'est un tatouage.
4: Ah oui, c'est un tatouage.
1: Ah waouh, elle me montre son téléphone, hein, pas son sein. Hein, parce que dit comme ça à la radio, ça peut sembler bizarre. Ah oui, c'est très très bien fait.
4: C'est de la 3D, ouais.
1: Ah oui, donc c'est des tatouages effet 3D. Bah, je vais pas vous le montrer parce que sinon.
2: Après, tu mets ça sur un immeuble, c'est pas.
1: Non, c'est non, pas. Quand non. je dis comme des façades d'immeuble, c'est un exemple.
2: Ah d'accord.
1: Je mets pas ça sur un immeuble.
4: L'immeuble
1: gougoute. Je suis pas idée, Claire.
3: T'habites où? À l'immeuble gougoute.
1: Claire, est-ce que tu vois, Claire, dans mes yeux, une espèce d'appel à l'aide?
0: J'ai vu.
1: Je suis très fatigué. Hein. Vraiment, ces garçons me fatiguent. Mais alors maintenant, là, il y a un truc. Écoutez bien. Je vous assure que ça, je l'ai vu il y a deux secondes avant que Claire vienne nous dire un petit bonjour, parce que c'est notre clin d'œil. On en fera d'autres avant la fin octobre pour Octobre Rose. C'est quoi qu'il y a dans la petite boîte?
0: Mais ça, c'est des prothèses d'aréole mammaire que je fabrique. Et donc, en fait, c'est une technique supplémentaire pour reconstruire l'aréole mammaire post-mastectomie.
1: On va gagner du temps. C'est un téton en plastique.
0: C'est en silicone.
1: Non, mais voilà, j'essaie de faire le plus simple.
0: En silicone quand même.
1: Alors, ce que je voudrais comprendre, parce que je l'ai vu, effectivement, on dirait un téton. Mais
2: ça se colle.
1: Mais comment ça se met?
0: Justement, on vient le coller avec une colle adhésive médicale, évidemment, sur la poitrine. Et donc, la chance qu'on a, c'est que là, on vient reconstruire le relief. Là, du coup, on a l'aspect relief.
1: C'est très étrange, parce que là, dans la boîte, j'ai 5 tétons. Ouais. J'ai l'impression que c'est une tueuse en série qui est allée découper les tétons.
3: Edgine, il a fait un fauteuil comme ça.
1: On dirait Edgine avec sa lampe en peau humaine. Mais c'est très étrange. C'est bien fait, c'est très étrange. Et ça se colle. Et en fait, pour les dames qui n'ont plus de tétons,
0: oui.
1: Ça leur met non seulement le visuel devant la glace, mais même sous les sous-vêtements. Quoi.
0: Exactement. Ouais, du coup, ouais. Mais au-delà de ça, ce qui est chouette, c'est que la dermopigmentation dont on parlait tout à l'heure, elle arrive souvent en fin de parcours. Alors que là, finalement, en cours de traitement, c'est une prothèse qu'on peut porter. Et donc, la femme ne se voit pas sans rien. Elle n'est pas obligée d'attendre la fin du traitement, la fin des chirurgies, pour le porter. Et ça, c'est vrai que c'est...
1: Et c'est ce qu'on disait tout à l'heure. Le moral et le fait de se sentir mieux jouent aussi beaucoup sur les traitements des...
4: Et ça coûte cher?
0: Et ça a un coût, et alors justement...
1: Attendez, parce que avant le prix.
4: Vas-y.
1: Une fois que ça s'est collé chirurgicalement, ça s'enlève comment? Ça s'enlève?
0: Alors ça s'enlève. On la porte 15 jours d'affilée. Ça tient, ça bouge pas.
4: 15 jours, c'est bien.
1: C'est-à-dire, on peut sauter dans la piscine sans avoir son téton qui flotte. Je pose toutes les questions.
0: Non, ça ne bouge pas pendant 15 jours. Et on recommande effectivement au bout de 15 jours de l'enlever. On la nettoie et on peut la recoller tout de suite.
1: Ah ouais.
0: D'accord. C'est une prothèse qui va durer 2 ans et demi...

0: Et on l'enlève tous les 15 jours pour la recoller, effectivement.
1: C'est un peu comme ce qu'on pourrait faire au cinéma.
0: Oui, exactement, oui, c'est ça, c'est une épithèse, exactement.
2: Le quoi au cinéma?
3: Et donc ça se lave.
0: Dès que tu et donc ça se lave, oui. On vient la décoller, après on la passe à.
3: La vaisselle, 30 degrés.
4: Ouais, ouais.
1: Après tu la mets sur les tendoirs.
5: C'est, alors, est-ce qu'on peut s'en coller haute part? Ça peut
0: être un piètre. Écoute, après, c'est toi qui vois.
3: Tu restes sérieux. On est en train de parler. On est en train de parler de quelque chose.
4: Non, c'est pas.
3: On est en train de parler de quelque chose qui vient en aide aux gens qui en ont besoin. Et toi, tu me demandes est-ce que je peux me le coller ailleurs?

0: parler de quelque chose. On est en train de parler de quelque chose qui vient en aide aux gens qui en ont besoin. Et toi, tu me demandes est-ce que je peux me le coller ailleurs. Combien ça coûte?
1: Alors, ça a un coût aujourd'hui de 575 €. La paire.
0: Ah.
1: Voilà.
2: Il n'y en a pas deux.
1: Et aujourd'hui, du coup, je suis accompagnée par des équipes médicales et d'ailleurs, je les embrasse grandement. Je pense au docteur Golda Romano et au docteur Benjamin Sarfati. On est en train de mener une étude clinique à l'hôpital Georges Pompidou pour justement faire rembourser ces prothèses.
3: Ah bah oui, carrément.
1: Et voilà.
3: Là, pour le coup, c'est...
0: Alors, autant, des fois, il y a des remboursements que je trouve absolument ridicules.
3: Là, on parlait de la thalasso l'autre fois.
0: Non, mais la thalasso, on n'était pas d'accord là-dessus. Ouais. Les soins de thalasso, je trouve ça normal que chez les personnes âgées, ça soit remboursé. Parce qu'une personne âgée qui fait attention à elle et qui se prend 15 jours de thalasso, elle est peut-être moins malade dans les années qui viennent. Donc, ce que tu dépenses là, tu le dépenses pas de l'autre côté. Vrai. Mais ça, à mon avis, ça mérite d'être... De toute façon, le trou est tellement colossal qu'on n'est plus à ça près au niveau remboursement. Hein, on peut rembourser quelques tétons. Mais je trouve qu'effectivement, je pense que ça doit être tellement important.
1: Bien sûr.
0: Pour dans la tête d'une personne qui a été malade, pour permettre d'aller mieux et de revivre.
3: Mais je pense que ça passera. Hein. Ça va passer, ça la remboursement là-dessus.
1: C'est un long parcours, mais effectivement, oui. Je pense que.
0: Donc aujourd'hui.
3: On parle de bien-être là.
0: Aujourd'hui, s'il y a des gens qui veulent. Donc c'est les deux tétons, mais ils n'en utilisent qu'un.
1: Et alors, du coup, c'est bien d'avoir un jeu d'avance, une prothèse d'avance, mais après, il y a des femmes qui ont eu une double mastectomie.
3: Ah oui.
1: Donc là, en l'occurrence, ouais.
0: Ah ouais, dur. Ah ouais, dur. Donc c'est pour ça qu'il y en a deux.
3: C'est pas pour te le mettre dans le dos, l'autre.
0: Non, il n'y a que toi qui as cette idée-là de le mettre partout ailleurs. Non, mais les gens ne pensaient pas à ça.
3: Ah, tu pointes de l'épaule.
0: Bon, alors, si les gens veulent en savoir plus, il y a un site internet, il y a quelque chose.
1: Il y a un site internet, exactement, tout à fait. Le site internet, c'est dermocarebeautyrepair.fr.
0: Oula.
1: Ou alors
0: et les gens
1: Instagram...
0: qui ne parlent pas anglais, ils font comment? Parce que dermocarebeautyrepair.
1: Non, sinon sur Instagram, Claire Balleux.
0: Voilà.
1: C'est possible.
0: Baleux, B-A.
1: 2-L-E-U-X.
0: Ah, j'avais mis qu'un L. Ah, j'avais pas mis de X.
4: J'ai mis le X, moi.
0: Je l'aurais jamais trouvé. Claire Baleux. Donc, franchement, voilà, c'était notre petit clin d'œil ce matin pour parler d'Octobre Rose, sans parler de la maladie, mais de parler de l'après. En tout cas, c'est
4: génial.
0: C'est quelle matière?
1: Du silicone.
3: Wow. Oui.
0: Oui, c'est comme les trucs les maquillages dans le cinéma, etc.
5: Exactement, ou les joints de baignoire aussi.
0: Non, je vais garder le truc du cinéma. Je préfère. Merci Claire.
1: Merci. 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
0: Oh, c'est gentil. Bah, on en a besoin, c'est ça, on a des sales gueules.
3: Tiens, Stouf, apparemment, elle a un message à te faire passer.
0: Tu sais, quand on a une invitée qui arrive avec une box beauté en disant, écoutez, faut y aller.
3: Faut faire quelque chose.
5: Ouais. Prends les tétons pour mettre sur ton front.
0: Prends, c'est pour toi. Merci.
1: Vous pouvez les garder si vous voulez.
0: Les tétons, oui. Non, parce que... Non.
6: Ah non,
0: Alors d'abord, gardez-les, c'est plus utile. Ça fera des démonstrations. Et parce que lui...
3: Sur pare-brise de la 307.
0: Voilà, vous avez compris pourquoi. Vous les gardez. Merci beaucoup, Claire.
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0: fois.
1: Hein. À chaque fois, il n'y a pas une image, il n'y en a pas une qui brûle. Hein.
0: Puis c'est pas seulement qu'avec les lycéens, c'est avec tout. Quoi. Dès qu'il y a une poubelle, le PSG gagne la Ligue des Champions, les poubelles, elles prennent cher.
1: Ah, je ne sais pas pourquoi. Je crois que c'était un document exceptionnel. Bah oui, on a ça que sur Europe 2, on en a une.
0: Nous sommes avec une poubelle qui a été prise à partie pendant le blocus lycéen. Ouais. Allô ?
2: Allô, moi, t'en es. Richard.
0: Oui, on vous entend. Là,
2: Bonjour. Alors, je suis poubelle jaune.
0: Ah, enfin.
3: C'est ce qu'on se pose la question.
2: Ce qu'il en reste,
0: bah mince, ouais. Comment allez-vous?
2: Ah, alors là, physiquement, je suis mais un caboté, man.
3: Ça s'entend un peu, hein.
2: Moralement, je suis pleine. Ouais. Ça déborde, il y en a trop. Pourtant, je suis habitué à recevoir de la merde. Hein. Mais là, là, c'est organisé, c'est pas trié. Hein.
0: Alors, qu'est-ce qui s'est passé? Racontez-nous.
2: Alors, 8 heures.
0: C'était quand? Dans la semaine, là?
2: Ah oui. Ouais. 8 heures, ils m'ont renversé.
0: D'accord.
2: 8h15. Ils m'ont frappé. Je ne sais pas pourquoi. Vraiment, moi...
3: Vous ne les avez pas insultés, provoqués.
2: Mais moi, 8h, 18h, c'est pas mon problème. ils sont 35 par classe. Ils m'ont gagné. Et plus de place au CDI.
3: Oui, c'est pas grave.
2: C'est pas mon problème non plus. Alors, j'ai déjà dit, ils m'ont frappé.
3: Ouais.
2: Tellement, ça m'a marqué, ils m'ont frappé.
3: Ça s'entend. Vous avez le couvercle de travers, j'ai l'impression. Là. On ne le voit pas, mais...
4: Il y a une roulette qui part sur le côté. Là.
2: Je vais vous dire, ça déborde du couvercle. Ouais. 8h30.
3: Ah, ouais. Oui.
2: Ils m'ont incendié.
3: Oh là là.
2: 9h.
0: Ouais.
2: Un lycéen m'a...

0: Ouais.
1: Vite.
2: Bah alors.
1: Même dans la violence. Putain, fort. Je suis pas là pour trier les canettes, moi.
2: Bah, un petit peu quand même, si, c'est un peu votre job, hein, récupérer des canettes vides.
1: Jaune.
2: Bah oui.
1: Jaune.
2: Oui, bah oui.
0: Ah,
2: oui.
0: C'est vous, ah, oui. Il a perdu la boule.
1: Ah oui.
2: Ah bah oui.
1: Ah oui, c'est moi.
2: Bah oui, c'est vous, là, c'est la jaune. Ah mais là, elle a pris un coup là. Bah, ouais, ah, bah, là c'est même
0: donc
2: coup.
0: Aujourd'hui, poubelle jaune, vous demandez quoi là?
1: Du respect.
0: Bah oui.
1: Du respect. Et qu'on arrête de me prendre pour une militante. Moi, ouais. Je suis un bac en ordure. Ah, en France, c'est un métier difficile. Bah, qui en oui. Plus doit faire le maintien de l'ordre. Non, ah. Non, non, je demande une reconversion dans le compost.
2: Ça c'est tranquille le compost. Hein,
1: à bientôt. Il ouais. Y a le ramassage scolaire. Ouais. À bientôt peut-être. Hashtag soutien aux poubelles de France. Eh oh, doucement toi.
3: Bientôt. 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
3: Un concours de sommeil au Japon récompense le meilleur dormeur. Ça s'appelle Mat Race. La compétition, organisée lundi à Tokyo par une entreprise de literie, a réuni des dizaines de participants avec des capteurs qui mesuraient leur sommeil. Ils se sont entendus. Certains avaient leur doudou, ils venaient habillés comme ils le voulaient. Le but du jeu, c'était de s'endormir le plus vite possible et il fallait dormir pendant 90 minutes maximum. À la clé, plus de 2 millions de yens, ça fait 11 000 euros pour le meilleur dormeur, c'est-à-dire celui qui s'endort le plus vite.
4: Ouais, comment tu gères quand t'es jury, ça?
3: Bah parce qu'ils avaient des capteurs, donc ils les voient quand ils dorment quand tu fais semblant de dormir, quand tu fermes les yeux et quand tu t'endors véritablement.
5: Toi t'aurais gagné.
3: Moi tout de suite.
4: Ah bah là. En position vampire.
3: Vous me posez, je vais aller 11 000. Oh, j'aurais pu les prendre.
5: Non, t'aurais perdu. Et il est mort.
3: On a mon Jeff Tuche qui est là pour en parler. Ça va, Jeff?
6: C'est trop tôt. Ça va,
3: mon Jeff? Bienvenue sur Europe 2. Au Japon, j'étais en train d'en parler, mais t'as pas fait attention. Il y a un concours qui récompense le meilleur dormeur. Il y a 11 000 euros pour dormir 90 minutes. Jeff, tu t'es inscrit ou pas?
6: Ah, bah oui, pour une fois qu'on me propose un boulot où il faut rien faire, je veux pas dire non. Moi, je suis au chômage, je suis en training pour tout ça.
3: Est-ce que vous pensez que vous pourriez gagner, Jeff?
6: Bah écoutez, moi, je dors partout. Sur le canapé, devant la télé, à table. Bah oui, je suis comme toi, mon couille. Une fois, je me suis endormi aux toilettes. Ma femme, elle a cru que j'allais déménager tellement j'étais resté longtemps.
3: Est-ce que vous avez une petite technique pour vous endormir rapidement? Peut-être pour les gens qui nous écoutent qui n'arrivent pas à dormir vite.
6: J'ai une vraie technique, je vais vous la donner. Je demande à ma femme combien j'ai dépensé au supermarché.
3: Ouais.
6: Et là, elle commence à me donner le prix des yaourts, du jambon, du cordon bleu, et au bout de 3 articles, ça y ronfle.
3: Ah ouais?
6: Oh bah c'est chiant, hein,
3: qu'est-ce que vous faites si vous gagnez les 11 000 euros?
6: Alors là, je suis pété le champagne. Enfin, un champomis, parce que 11 000 euros, c'est pas non plus de l'auto, mais j'ai déjà gagné au loto, c'est pas la folie.

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2: Pour l'instant, ouverture du bar de Piètre.
3: Comme
2: tous les jours, dans le bar de Piètre, ça parle d'actu. De quoi ça parle? Premier indice.
4: Bon, ça sent le job peinard, ça.
5: Ah bon?
4: Bah, moi, je peux pas parce que j'ai le café, mais pourquoi tu postules pas, toi?
5: Ah, parce que tu crois que j'ai que ça à foutre, peut-être.
4: Bah oui, tu passes tes journées ici à picoler, à gratter des caches.
5: Ah, c'est vrai. Bah, je vais postuler,
4: bah oui, quand tu feras moins chier, quand
6: t'as un boulot insolite, un boulot qui est pas mal.
4: Ouais.
7: Attends, c'est pas pour faire prof, des fois.
2: On va prendre un deuxième indice.
5: Et ça consiste en quoi, ton job, je sais pas quoi, là?
4: Bah, pas grand chose. T'es là.
5: Ouais.
4: Y'a rien.
5: Ouais.
4: T'as froid?
5: Ouais.
4: Et il se passe rien.
5: Allez, à Aurillac, quoi.
4: Ouais, pareil.
5: C'est Aurillac, bah,
4: un peu plus loin, mais.
2: Un job pour observer un truc.
6: Dans l'Antarctique
4: Dans un pôle.
5: Il est pas con, gamin.
2: Ça ressemble à un truc où t'es payé à regarder quelque chose de.
5: Attends, j'ai une petite question, il y a une dernière, avant que je candidationne. Je pourrais avoir un autographe de Jamel?
4: Mais quel rapport?
5: Bah, la main. T'as compris?
4: Oh le con!
2: Je l'ai pas.
6: Non, la main.
7: La main.
4: Ah si.
2: Les manchots?
4: Oui.
7: Il faut aller voir les manchots.
2: Voilà.
7: Les manchots sur la banquise.
4: L'Antarctique recrute du personnel pour aller travailler à Port-Lecroix, une petite base historique britannique située sur.

0: l'île Goudier. Objectif, suivi de la faune locale et des colonies de manchots, en plus d'aider au fonctionnement du site et de la boutique du célèbre bureau de poste antarctique. Globalement, il ne doit pas se passer grand-chose.
1: Oh la vache.
2: Mais c'est payé combien, surtout?
0: Bah, je ne sais pas combien c'est payé.
3: Et en plus, tu fais le bureau de poste.
0: Ah, ouais. Tu fais tout là-bas. Hein. Ah,
2: Thierry,
0: tout seul. Hein.
2: Thierry, arrête de glisser sur le ventre. Là. Tu vois bien que tu gênes tes camarades.
3: Ah, la vache, le boulot qui ne fait pas rêver. Merci.
0: De rien, monsieur.
3: Service.
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2: Tout le monde est en forme ce matin?
3: Oui.
2: Moi aussi, ça va bien. Laissez-moi vous présenter un monsieur qui est concasseur de cailloux. Alors, il faut que j'en sache plus.
3: Ouais.
2: Ça va, mon Gabi?
4: Ça va et vous?
2: Mais ça va, Gabi. Mais alors, qu'est-ce que c'est que ce métier, concasseur de cailloux?
4: Alors, c'est pas courant. C'est pas courant.
3: Ça consiste en quoi?
2: Il concasse.
5: Il prend un menhir et il en fait du sable. Ah, avec un marteau.
3: C'est long les journées.
4: Grosso modo, c'est ça.
2: Ah ouais. Ah oui. Mais tu casses comment?
4: Avec des machines. On a plusieurs machines. On fait c'est que de la prestation. En fait, entreprise, on se déplace dans les carrières ou plateformes de recyclage. Et puis.
2: Tu casses.
4: Bah ouais, voilà, on
2: et
4: fait
2: tu
4: du gravier.
2: Et tu casses, voilà.
4: Exactement.
2: Et tu casses. Ah, d'accord. Bah, ok. Et tu bosses dans quel coin?
4: Moi, je suis originaire du Lévis-Vienne, mais du coup, on bosse sur toute la France. On se déplace toute la France, donc c'est que du déplacement.
5: Il se déplace avec son marteau, là.
2: Mais il a raison, tu te déplaces avec quoi? Avec une machine ou?
4: À chaque fois, on est en équipe de deux, puis on a une, deux, trois machines, des fois quatre.
2: Donc, et tu sors des petits cailloux à la sortie, à quoi?
4: On sort des petits cailloux, voilà, différentes tailles de cailloux.
5: Mais elles doivent être énervées, vos machines, là, parce que pour casser un gros caillou et en faire des petits cailloux.
6: Faut pas mettre le doigt, quoi.
5: Ouais, c'est ça.
7: Tu te fais un bleu sur l'ongle, là, c'est sûr.
2: Éventuellement, est-ce que tu as déjà pensé à faire disparaître des personnes
4: On pourrait.
2: À mon avis, pense que tu mets. Je sais pas ce qui reste derrière.
5: Parce que j'adore, c'est les broyeuses qu'on regarde sur Instagram, là, où les mecs jettent des scooters dedans, des bonbonnes de gaz et tout.
7: Il va la voir.
2: Mais ça doit être le même système, non? C'est des espèces de gros engrenages, non? C'est un truc comme ça?
4: Non. Pas vraiment. C'est comme des marteaux, en fait, comme un rotor avec des marteaux dessus. Attends. Qui tournent et puis ça sort, si réussit la suite, puis ça sort d'un îlot, quoi.
7: T'as essayé de mettre des objets insolites?
2: Ouais.
7: Moi, j'aurais envie d'essayer, quoi.
6: Comme quoi?
7: Un Nokia 3310. Qu'est-ce qui est plus fort, un Nokia 3310 ou le concasseur de
2: cailloux? Je sais pas, moi. T'as jamais essayé de mettre un truc pour voir?
4: Non, parce que après, faut se démerder à réparer, quoi.
2: Sais quoi? Je suis sûr que tu mettrais un sandwich de chez Paul. Il ressort, c'est la machine qui est cassée.
5: C'est vrai, t'as raison.
2: T'as déjà vu comme il est dur, le sandwich de chez Paul? Je pense que les mecs de chez Paul, ils se sont jamais dit: tiens, notre pain, il est un peu dur.
5: Il est bon, mais il est dur.
2: Il est bon, mais il est dur.
5: C'est vrai.
2: Qu'est-ce qu'un broyeur à boulet? C'est le cauchemar de Pietre.
8: Ah ouais, non, mais t'imagines, il me fout là-dedans, moi.
2: Putain, t'en as que deux. T'en as que deux maintenant?
8: Oui, parce qu'en fait, je me suis aperçu que des fois, la troisième, c'était chiant. Du coup, il y a une question en plus, mais des fois,
2: ah non, c'est bien, trois. C'est bien que tu prennes des initiatives pour en faire moins, mais je te jure, trois, c'est bien.
8: Non, mais t'as une question en plus, du coup.
2: Un broyeur à boulet, ou c'est une machine industrielle qui réduit les matériaux solides? En poudre.
4: C'est la 2.
2: Très bien. Qu'est-ce qu'un tapis convoyeur? C'est un tapis qu'on voit pas chez soi. On le voit ailleurs. Ah oui. C'est un système mécanique motorisé composé d'une bande flexible qui tourne autour de deux poulies.
4: C'est la 2 aussi.
2: Voilà. Oh, facile. Qu'est-ce que du

0: C'est la 2 aussi.
1: Voilà. Oh, facile. Qu'est-ce que du con cassé?
2: Eh oui.
1: C'est un con que t'as remis à sa place.
2: Oh, voilà. Le con, je l'ai cassé.
0: je l'attendais.
1: Évidemment, c'est un caillou con cassé, mais qu'on casse plus.
2: Ouais.
1: Oui, on
2: cassait
1: oui,
2: avant, quoi.
1: Ou c'est un granulat obtenu en broyant mécaniquement des roches massives.
0: Eh ben, c'est la troisième aussi.
1: Et j'en ai une dernière, puisque Piet de lui-même a décidé d'en mettre une dernière. Qu'est-ce qu'un ballast? C'est un granulat constitué de pierres concassées, ou c'est une chanson de Vianney? Mais t'es où? Ballast! Mais où était Ballast? Alors?
0: Eh ben, c'est la première.
1: C'était ça, mon ami. Je te fais un gros bisou. Bon. Gabi,
0: je te fais une petite dédicace.
1: Mais j'allais te le proposer, mon Gabi, vas-y.
0: Putain, génial. Je fais un gros bisou à tous ceux qui m'écoutent, parce que j'en ai prévenu quelques-uns que je passais, du coup.
1: Ah.
0: Et un gros bisou à toute l'équipe de chez Disrock et puis à ma femme Alexis et mon collègue qui doit être au boulot aussi. Oui, donc voilà.
1: J'embrasse tout le monde, les gars. Et concassé aujourd'hui, on concasse, hein.
2: Allez,
1: les gars,
0: on concasse.
1: On concasse aujourd'hui, on y va.
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0: écraser jusqu'au bout le tube de dentifrice. 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
2: Championne du monde de l'actu, la première est une américaine de 74 ans. Écoutez bien. Elle a été amputée des deux jambes.
3: Oh là là.
2: À la suite d'une erreur médicale.
3: Ah, c'est pire.
2: Elle s'appelle Charles.

0: Bon, coupable, hein. Il a dit oui, effectivement, c'est moi. Condamné à une amende de 118 $ et ordonné de rester loin du parc. Oh là là. Voilà. Et il paraît que la petite souris et le Père Noël se sont portés partie civile hein, pour le mettre en tôle.
1: Ah,
0: bah, il allait y aller.
2: C'est hein. Les prochains.
0: Deux minutes de plus.
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0: fait mal. Il a claqué sa tête.
1: Et oui, il a claqué sa tête. Una Bilar qui a tué son mari. Non, pardon. C'était un couteau avec un petit bout arrondi. Il va bien.
2: C'est compliqué, là. Hein.
3: Ouais. Alors, je vais répondre la A et c'est mon dernier mot, Jean-Pierre.
1: C'est la bonne réponse.
3: C'est un peu compliqué, là.
1: Le suspense est à son comble tellement intense que le détroit d'Hormuz a stoppé le passage des pots de moutarde de Dijon. C'est la bonne réponse. Je vous embrasse. À très bientôt. Merci à tous, Charles.
3: Bonne journée, Jean-Pierre. Et on va finir avec notre ami Cyril Hanouna.
4: Bonjour,
3: Cyril.
4: Bonjour, les chéris. Bonjour, mon Koé. Comment ça va, mes merveilles? Je vous adore. Je vous adore, les mecs. Ils ont eu un conquinceur de cailloux à l'antenne. Et ils font une darka avec. Si vous ça sur les autres radios, c'est blanc. Je vous dis, le 10 de secours, il part, terminé, bonsoir.
2: Et bravo pour cette belle semaine.
4: Merci, mon chéri, merci. Les chéris, vous parlez d'esprit criminel hier soir sur TF1 et on va en profiter pour revenir sur une affaire qui a touché tout le monde. Michel Marie, le spécialiste des crimes et faits divers de l'émission, est avec nous. Et ce matin, on va revenir sur un quintuple homicide qui a fait froid dans le dos.
2: Ah bon?
4: Michel Marie, expliquez-nous.
5: Ouais, alors les faits se seraient déroulés la semaine dernière en Californie, au siège de Disney, vers 15h30, 22h.
4: Ah, c'est large, hein, quand même.
5: Ce qu'on sait pour l'instant sur l'affaire, c'est que la suspecte est brune et qu'au moment des faits, était vêtue d'une robe jaune, d'un corset bleu, d'un serre-tête rouge.
2: Ça me parle, ça.
5: Et serait prénommée Blanche-Neige. Alors, elle aurait vécu pendant des années avec les sept nains et hier, visiblement, elle aurait déclaré en garde à vue vouloir faire un remake de la série de TF1. Demain nous appartient et faire deux nains nous appartient.
2: D'accord.
5: Elle aurait tué cinq de ses nains, Tchoum, Grincheux, Joyeux, Simplet et Timide en leur pétant dessus.
4: C'est complètement fou, hein, ce que vient nous raconter Michel. On est tous sous le choc. Le plateau, là, c'est
2: Grincheux, quoi.
4: Si on apprend que Blanche-Neige aurait étouffé cinq de ses nains en leur pétant dessus, c'est... c'est complètement fou.
5: Alors Thierry, juste pour information, les obsèques d'Atchoum, Crasseux, Joyeux, Simplet et Timide auront lieu dans la semaine. Corbillard sera ni plus ni moins qu'une Twingo. Et les cinq rentreraient dedans en même temps. Mais cette info est à prendre avec des pincettes. Bon tact.
2: Bon tact.
4: C'est terrible. Tous émus.
5: Ah, c'est terrible.
4: Et tous émus. C'est. On va reprendre. Merci, Michel, d'avoir été avec nous. Tout de suite sur W9, le classement des nains préférés des Français.
2: Alors, y a qui?
4: Le premier, c'est Jean-Jacques Goldman devant Sarkozy, Big Glaoui. Bisous, bisous, les chéris.
2: À demain.
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0: Libb. Les dégâts se chiffrent en millions d'euros. Une cyberattaque a touché les systèmes de froid de plusieurs centaines de supermarchés en France dans la nuit de dimanche à lundi, notamment en Loire-Atlantique, à Saint-Sébastien, Saint-Herblain, Valette, Saint-Prévin, des enseignes U, Leclerc et Intermarché. Des réfrigérateurs se sont mis à souffler du chaud. Des milliers de produits ont dû être jetés. Le département double son aide au sauvetage en mer, 300 000 euros prévus pour la période 2026-2031, votée hier. La SNSM compte 4 sites en Loire-Atlantique, la Turballe, le Croisic, Pornichet et Pornic. Elle compte 190 bénévoles et de gros investissements sont prévus ces prochaines années, comme un nouveau centre de formation à Saint-Nazaire pour 2028 ou encore la modernisation de la flotte à la Turballe. La guerre au Moyen-Orient pèse sur la croissance. Le FMI baisse ses prévisions pour la France cette année, 0,2% au lieu de 0,4%. Alors que la loi intégrale contre les violences sexuelles est votée à l'Assemblée aujourd'hui, nous les femmes sommes invitées à ne rien faire de notre journée, ne pas s'occuper des enfants, de la maison, poser un jour de congé, ne pas consommer. Objectif, lutter contre les inégalités entre les hommes et les femmes. C'est une initiative du mouvement citoyen World with Women. Des rassemblements sont même prévus dans plusieurs villes en France. Le retour de la Ligue des champions de foot, un mois après sa victoire face au Slavia Prague, Lens va tenter d'enchaîner avec une deuxième victoire, cette fois à domicile face au Sporting Portugal à 18h45 et à 21h, Lille jouera sur la pelouse d'Arsenal. Un temps très très doux aujourd'hui en Loire-Atlantique, dans le ciel après les petites pluies de la nuit, beaucoup de nuages, quelques éclaircies, 18 degrés ce matin à Nantes, Saint-Herblain et Rezé, 20 prévus cet après-midi avec un petit vent d'ouest à sud-ouest qui va souffler, des rafales à 35 km/h prévues.
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0: Et si vous partiez étudier au Canada, aujourd'hui une douzaine d'universités québécoises font étape à Nantes pour rencontrer lycéens, parents, étudiants. Accord académique privilégié, tarifs avantageux, accompagnement au départ, près de 29% des étudiants internationaux au Québec viennent de France. Rendez-vous de 13h à 19h à l'hôtel Mercure de la Gare. Son premier album Guérir cartonne depuis 10 jours. Marguerite, la révélation de la Starac et l'interprète du tube Les Filles, Les Meufs s'installe dans nos studios aujourd'hui. Elle sera l'invitée d'Europe de Pop-Up Star en fin d'après-midi, interview exclusive et live. Marguerite viendra en concert à Nantes le 21 novembre à Stéréolux. Enfin, un nouveau projet ambitieux pour Thomas Joly. Après le succès de Starmania et des cérémonies des JO de Paris 2024, le jeune metteur en scène va enchaîner avec un grand spectacle musical consacré à Dalida. Il passera partout en France, pré-vente dès 10h ce matin. Bon réveil.
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3: Popstar, justement, en parlant de télécrochet. Le problème avec la Starac, moi, je trouve, c'est qu'on ne voit pas les phases de casting.
4: Ben ouais.
3: Et puis, Piette le disait, ils sont

0: Isabelle, tu sais ce que je veux? Toute l'après-midi, ça fait depuis ce matin que je cherche ça. Tu sais ce que je veux? Give it to me. Sois dedans. Si tu veux aller manger, si tu veux aller dormir, c'est now. C'est now. Give me the text.
1: Give me the steps now.
2: Ouais, alors là, j'aurais dit madame, je comprends pas. Et puis, l'extrait le plus culte, c'est Bruno Vandelli.
3: Ah oui.
2: Qui propose à Valérie Zetoun une idée du nom de groupe.

0: bougé. Ta colonne vertébrale s'est détendue, ce qui fait que quand elle revient, tu peux te taper une hernie discale parce que quand tes vertèbres se remettent en place, en fait, il y a des conséquences derrière qui sont.
1: Elle est sortie de la capsule, c'était Guillaume Batz.
2: Ah, elle laisse Guillaume tranquille.
3: Et elle brille la nuit en plus, c'est radioactif.
0: Et en plus, c'est ce qu'il nous a dit, avec les rayonnements du soleil, elle risque un cancer. Donc comme ça, la vie est belle. C'est Michel Chevalet qui nous avait expliqué ça, il n'y avait rien calé. Je crois qu'on a la personne, que dis-je, l'ingénieur qui s'occupe de construire ce vaisseau spatial, je crois qu'il est français.
4: Ah bon? Ah! Oh ma mère! Il va pas y aller, Pietre. Hein.
1: Garage Germain, j'écoute! Pouche de bouton! Excusez-moi, qu'est-ce qui se passe?
0: Garage Germain, c'est quoi l'appareil?
1: Ça va? Ouais, ça va.
0: Dis donc, j'ai appris pour le vaisseau spatial aux États-Unis là pour aller sur Mars, c'est vous?
1: Ben, un peu mon neveu, Ils ont fait appel au meilleur, c'est normal.
0: Je suis très content, donc c'est Made in France. Alors, est-ce que vous pouvez nous en dire plus sur la fabrication?
1: Bah alors, c'est une base de Fiat Multipla.
0: Pour aller dans l'espace, pour aller sur Mars.
1: C'est pratique pour la vision panoramique.
0: Oui,
1: avec trois places devant, là. Donc, puis j'ai récupéré un vieux moteur de Twingo qui traînait au fond du garage, puis je l'ai mis sur le vaisseau.
0: Ça rentre. Oui, mais au point de vue puissance, faut aller sur Mars quand même.
1: Je vous cache pas que c'est pas fou. Mais bon, ils ont prévu 4 ans de voyage à la base. Donc ils sont pas à 3 mois près.
0: Ils vont
1: pas m'emmerder.
0: On avait dit propulsion nucléaire par contre, c'est pour ça que je comprends pas le multipla.
1: Bon, c'est ce qu'ils voulaient, mais j'y connais rien là-dedans moi. J'ai regardé des tutos.
4: Ouais, sur quoi?
1: Sur le truc transmission nucléaire, tout ça, je comprenais que dalle.
0: D'accord.
1: Du coup, j'ai fait ça à l'ancienne.
0: Écoutez, si le Fiat multipla il passe bien, vous avez testé, ça marche?
1: Vous tombez bien parce que j'allais le faire là.
0: Allez, donnez les notices en anglais.
1: Bougez pas. Brian, démarre the motoring là.
0: En anglais.
1: Attends, encore on commence. 4, 4, 3, 2,
0: c'est bluffant.
1: 1, transmission.
0: Ah merde.
1: Ouais, ça a calé. C'est la tête de Delco, ça, c'est sûr. Bon, je jette un œil et je vous rappelle.
0: Dites-vous-le
1: aux clés de 12. Là.
0: Ah, ok, à clé de 12, on dit.
1: La K12,
0: bordel!
5: La K12.
0: Ah,
5: sérieux?
0: C'était Europe 2.
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3: Les petits plaisirs simples de Stouff, c'est le top du jour.
4: Alors déjà, je voulais savoir les vôtres. Petits plaisirs du quotidien de chacun, Coé.
3: À buller. À buller. Mais si je peux me prendre 10 minutes, un quart d'heure de rien... Le plaisir, les pieds sur la table, je suis sur mon fauteuil, je zappe, le regard dans le vide, c'est mon bon plaisir.
4: D'accord, ouais. Pietre ?
5: Moi, c'est une fois que j'ai fait mon jardin, que j'ai bossé toute la journée dans mon jardin, je me prends une petite bière, je me pose sur ma terrasse que j'ai faite moi-même, et je me dis, putain,
4: tu
5: mec,
4: contemples ?
5: T'as fait tout ça !
3: Ah, Crocodile Dundee.
5: C'est exactement ça.
3: Bob le bricoleur.
5: C'est mon gros kiff, ça.
4: Corentin ?
6: Moi, c'est là, on va arriver dans la période où il fait froid, là, tu rentres chez toi, tu plaides. Hop, tu regardes ta série.
3: Ah, t'es comme moi.
6: Ouais.
3: T'aimes bien rien faire de temps en temps.
4: Ouais. Notre journaliste, Cédric.
7: Manger des petites frites, c'est des bonbons là. J'aime bien ça.
4: Ah, les petites frites.
7: J'en mange 2-3,
4: ouais.
7: Ça me fait super plaisir.
3: Pas cher. Et puis après, je me finis avec un schtroumpf.
7: C'est ça.
3: Ouais. Bien. Vito, remonte-moi le niveau.
8: Ah non, moi j'aime bien aussi, mais un peu comme vous, mais quand ma chérie, des fois, elle sort en soirée ou autre.
6: Ah, t'es tout seul.
8: Je l'ai dit tant qu'elle dort, mais en gros, elle est pas là. Et donc là, je rentre, je sais que là. Je me mets en jogging, je me commande une pizza.
5: Ah, tu pètes dans le canapé et là, elle a oublié un truc, elle rentre
8: avec ses copines.
6: Un petit pornif.
3: Tu nous as pas entendu, chérie ? Bah non, j'ai pas entendu.
4: Top 5 des plaisirs simples.
6: Et toi, Stouff, tu nous as
4: pris ? Moi, c'est pareil, je crois que c'est le canapé.
8: Tu pètes tout. Dans le canapé.
4: Donc, on a sorti de la boulangerie avec une baguette qui sort du four. T'as l'impression d'avoir gagné ta journée.
6: Tu prends le bout.
4: Et puis t'arrives chez toi, il n'y a que la demi-baguette, mais c'est pas grave, c'était tellement bon.
6: C'est vrai, ça.
7: C'est vrai.
4: On a se couché dans des draps propres.
3: Oh,
4: tu te glisses dedans, t'as l'impression d'être dans un...

0: 5 étoiles, ah, c'était oh, super, c'est bon.
1: Ah, quand ton truc, il sent le propre.
0: Ouais. Voilà, juste la première nuit, hein, après. On a s'installé dans son canapé, s'enrouler dans un plaid tout doux et avec ton mug bien chaud entre les mains. Ah, le monde peut s'écrouler.
2: Ah si.
0: Ah non. Ah si, mec.
1: Ah, c'est pas mon truc non plus.
3: Ah
1: non.
3: C'est pas si, t'es bien. Laurent Vieux, rué vers l'Alaska, là.
1: Ah, c'est pas mal,
0: on a aussi dans les petits plaisirs simples enfilé son jogging en rentrant du travail et son t-shirt tout difforme. Voilà, c'est ta fashion week à toi, t'es bien.
1: Je suis d'accord, les fringues à la cool, le short que tu mets là qui est béant là. Oh,
0: t'enlèves le soutif, t'enlèves le slip, t'es
1: bien. Ouais, moi j'enlève vraiment mon soutif, mais pour le reste, je te
3: j'enlève mes talons là.
1: Et le dernier.
0: Et pour terminer,

0: Europe 2, nous sommes en direct du bureau, comme tous les jours, pour vous préparer l'émission qui arrivera tout à l'heure. Qu'est-ce que nous allons réécouter, Monsieur Vito?
1: Dans quelques instants, on va réécouter Macron, Emmanuel Macron qui est passé nous voir.
0: Tu peux dire, Monsieur le Président.
1: Pardon,
0: tu
1: Monsieur le Président
0: Emmanuel Macron. Un peu de respect, s'il vous plaît.
1: Ah. Oui, il a eu une grosse chute de popularité. Oula. Allez, je vais me réveiller, je reviens.
0: Une grosse chute, je sens ça.
1: Je vais encore rentrer, c'est pour ça.
0: Et c'est historique. Ouais. Jamais un président n'a eu une cote de popularité si basse. 15% des gens l'aiment bien.
1: Exactement.
0: 85% qui ne peuvent pas le blairer. Ouais. Nous l'avons appelé pour lui en parler. Alors, vous allez vous rendre compte dans un instant que ça ne le dérange pas du tout. 6h30, les news et la météo, à tout de suite.
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3: Bonjour et bon réveil. Il a fait très très doux cette nuit, 18 degrés ce matin en Loire-Atlantique et nous aurons 20 cet après-midi sous les nuages. La météo après le flash. Grève et manif aujourd'hui en Loire-Atlantique dans l'éducation nationale. Enseignants, parents, lycéens réclament des postes, de meilleures conditions d'études, l'abandon de Parcoursup. Manif à 10h au miroir d'eau à Nantes, même heure à Saint-Nazaire devant la cité scolaire. Nantes Métropole demande aux habitants de ne pas sortir les poubelles. La circulation des transports en commun sera perturbée au moment de la manif à Nantes. La ligne 2, par exemple, du tram sera coupée entre gare de Pont-Rousseau et Orvault-Grandval dès 8h30 et jusqu'à 14h30. Les infos sur l'appli Naolib. Le collectif des parents d'élèves du lycée Nelson Mandela dénonce, lui, l'absence de communication de la part du lycée depuis l'incendie du 1er octobre dernier. En pleine mobilisation lycéenne, l'établissement est fermé jusqu'aux vacances. Mais après, les parents espèrent une solution pour le retour du présentiel à la rentrée. Les dégâts se chiffrent en millions d'euros. Ils font la une d'Ouest France. Une cyberattaque a touché les systèmes de froid de plusieurs centaines de supermarchés en France dans la nuit de dimanche à lundi, et notamment en Loire-Atlantique, à Saint-Sébastien, Saint-Herblain, Valette, Saint-Brévin. Des enseignes U, Leclerc, Intermarché, des réfrigérateurs se sont mis à souffler du chaud. Des milliers de produits ont dû être jetés. Et si vous partiez étudier au Canada, aujourd'hui une douzaine d'universités québécoises font étape à Nantes pour rencontrer lycéens, étudiants et parents. Accord académique privilégié, tarifs avantageux, accompagnement au départ. Près de 29% des étudiants internationaux au Québec viennent de France. Rendez-vous de 13h à 19h à l'hôtel Mercure de la Gare. Le collège Joseph Lacanal à Aubagne va rester fermé aujourd'hui au lendemain d'une fusillade. Un élève a ouvert le feu hier matin avec un fusil de chasse, blessant le principal ainsi qu'une enseignante. Un acte prémédité, mais le mobile reste incertain. Il a été placé en garde à vue, cet élève, tout comme ses parents. Il va falloir patienter encore pour voir les prix baisser à la pompe, pas avant le 1er novembre. Après avoir reçu les distributeurs, Sébastien Lecornu a confirmé jusqu'à 18 centimes de moins pour le litre de gasoil. Total Energy promet 20 centimes de moins pour le gasoil non routier, et ça concerne aussi le fuel. L'arrivée dans l'hémicycle du projet de budget 2027 qui fait tant parler depuis des semaines. Le gouvernement veut faire 54 milliards d'euros d'économies l'an prochain pour rassurer les marchés et éviter une crise financière. Des rassemblements dans le monde entier, le mouvement World with Women. Les femmes sont invitées à ne pas travailler aujourd'hui, à faire une pause au travail mais aussi à la maison, pour montrer qu'un monde sans femmes ne fonctionnerait pas. Le foot, retour de la Ligue des Champions avec le choc Manchester avant le choc Manchester City-PSG demain. Les nordistes entrent en piste ce soir. Lens recevra le Sporting Portugal, puis Lille se déplacera à Londres pour affronter Arsenal, finaliste la saison dernière face aux Parisiens. Enfin, son premier album Guérir cartonne depuis 10 jours. Marguerite, la révélation de la Star Academy, sera l'invitée d'Europe de Pop-Up Star en fin d'après-midi. Interview et live au programme.
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3: Un temps très très doux aujourd'hui en Loire-Atlantique, dans le ciel après les pluies du matin et de la nuit. Beaucoup de nuages, quelques éclaircies, ça reste humide. 18 degrés ce matin à Nantes, Saint-Herblain, Rezé. 20 cet après-midi à Basse-Goulaine, Vertou, Le Pèlerin, avec un vent d'ouest à sud-ouest. Des rafales à 35 km/h dans la journée. 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
0: La popularité de notre président a atteint un cap historique, là. Emmanuel Macron, oh, le plus bas depuis son arrivée. 15

0: 15% d'opinion favorable.
1: Forcément.
0: Ça en fait 85% qui ne peuvent pas te blairer.
2: Mais généralement, en fin de mandat, ils sont toujours à ces niveaux-là, les gars.
1: Ouais, Sarko, c'est pareil. Jamais vu,
0: hein. Ils sont rincés. Ouais. Voilà, dans un contexte marqué par les préoccupations des Français, le pouvoir d'achat, l'avenir du système social, l'endettement du pays, il n'y a rien qui
1: carburant.
0: Va. Appelez-moi le président. Oui, t'as raison, je n'oublie pas carburant. Allez, réglez le problème.
3: Vous êtes en communication avec le standard de la présidence de la République française.
4: Ah. La danse du cucu, c'est la danse du cucu. Tu montes tes fesses et tu...

0: française.
1: Ah. La danse du cucu, c'est la danse du cucu. Tu montes tes fesses et tu bouges ton cucu. La danse du cucu, c'est la danse du cucu. Tu montes tes fesses et tu bouges ton cucu. Sors de la douche, monte ton cucu.
2: Oui, il faut y aller.
1: Devant Brigitte, bouge ton cucu. Moi j'adore. Je vous écoute tous les jours.
2: Ah, c'est bien.
1: Donc quand je suis en rendez-vous, je vous écoute plus tard. Mais je mets l'appli et je vous écoute en podcast. Merci.
2: Voilà. Monsieur le Président, on vient de voir votre cote de popularité au plus bas. Alors là c'est historique.
1: Alors je vais vous dire une chose.
2: Oui.
1: Ça m'en touche une sans faire bouger l'autre. Je suis président, pas élève de la Starac.
2: Ouais, bon,
1: j'ai pas besoin d'une popularité de dingue pour être sauvé face à Houssine ou Georges Alain. Écoutez, c'est comme ça. C'est la vie. Ce n'est pas un coup de barre à mine. Ce sont tout simplement les aléas du métier.
2: Eh bien, écoutez, si vous le prenez comme ça, monsieur le Président, c'est le principal.
1: Parce que vous pensez que j'allais le prendre comment?
2: Je sais pas.
1: En chialant comme une madeleine. Brigitte, les gens, ils m'aiment pas. Frappe-moi, je suis qu'une mère, Brigitte. Personne ne m'aime.
2: Non, pas ça.
1: Mais non, enfin, on est là.
2: Ouais.
1: Bonhomme, wesh.
2: Ouais,
1: voilà. Voilà. Y a quoi, là, maintenant?
2: Ah oui, qu'est-ce que... Alors oui, bon, écoutez, tant mieux. On voulait pas en arriver jusque-là, mais... Et monsieur Lecornu, par contre, on a vu, lui, il remonte un tout petit peu. Hein, c'est pas pour dire.
1: Écoutez, il ne pouvait pas faire pire.
2: Ah.
1: Sinon, hop... Un coup de pied dans le derchausse, il va faire 3 tours dans son slip français sans toucher l'élastique.
2: Allez, on a compris.
1: Parce qu'on avait appris qu'il commandait des slips français, le petit Lecornu.
2: Oui, je sais.
1: Il aime bien les moulbites.
2: Oui. Et vous comptez faire quoi, vous, pour votre cote de popularité, pour la remonter?
1: Là?
2: Ouais.
1: À part mettre du carburant gratuit.
2: Ah oui.
1: Je ne sais pas ce qui pourrait me sauver l'oignon. Me mettre nu?
2: Non. Oh,
1: non plus.
2: Non.
1: Je vais rendre tous les hommes français jaloux avec mon corps d'athlète.
2: Mmh. Bon.
1: Regarde mes biscottos.
2: Ouais.
1: Pressage.
2: Ok. Allez, ok.
1: Yes. Pressage.
2: Ah oui. Monsieur le Président, faites ce que vous voulez. Mais à mon avis, ça ne changera rien.
3: Non.
1: Vous savez quoi? Après tout, je m'en cogne.
2: Bon.
1: J'en ai plus rien à secouer de la présidence. Laissez-moi tranquille. Je vais être peinard jusqu'en mai, enfiler mes savates et terminer bonsoir.
2: Bon, bah d'accord.
1: Allez, je vous laisse. J'ai rien à faire. Ah, un point en moins de cote de popularité. Bisous, Rap 2. Pop Radio.
2: Pop Radio.
1: Hop. Ah, deuxième point en moins.
2: Ah bah dis donc. Ça va vite, allez.
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1: Voici le JT des sports. Petit résumé.
2: Oui.
1: Comme chaque week-end, il y a du sport. D'ailleurs, si vous n'avez pas tout suivi, en deux secondes, vous allez tout comprendre. On va commencer avec la belle nouvelle du week-end en cyclisme.
2: Eh oui, Marseillaise, mon Vito, s'il te plaît.
1: Allez! Ah, il y a quoi?
2: Eh oui, Paul Sexas a remporté le premier monument de sa carrière au terme d'une course maîtrisée en bout de bout, grâce notamment à une attaque dévastatrice à 15 km de l'arrivée. Quelle fraîcheur, il remporte le prix de Lombardie.
1: Magnifique.
2: Ah là, c'est beau.
1: C'est magnifique.
2: Du haut de ses 20 ans, il les a célébrés le 24 septembre dernier. Paul Sexas peut se targuer d'être un monument déjà du cyclisme français. Il paraît que le lendemain, il a fait une compétition de VTT.
1: Véridique.
3: Walker Sexas.
4: Mais non.
2: Le lendemain. Si, c'est vrai.
1: Bon. Si, il est pas arrivé dans les premiers parce que je crois qu'il avait eu du mal dans les descentes, il y avait de la boue.
2: Alors non, j'ai la vraie raison, il a fini 10e, mais c'est parce qu'il avait encore l'antivol dans sa roue arrière.
1: Ah, c'est pour ça. Mais je crois que c'est quand même ça. Je crois qu'en fait, il n'est pas habitué à être sur la boue.
2: Ah bah oui.
4: Et en fait, sûrement, il avait fait le tour de Lombardie.
1: Non, c'est pas ça, parce que je crois que dans les montées, il leur mettait une praline. Et en fait, je crois que dans les descentes, il faut avoir le coup pour aller dans la boue en VTT.
4: Et la caravane derrière, ça tire dans les côtes.
1: Et en fait, je crois qu'il a été très cool parce qu'il sentait que derrière, il y avait des...

0: La question est si Didier était finalement dans tous les films que l'on a vus à la télévision, de Star Wars en passant par Titanic, et si Didier avait été là. Restez avec nous, et nous on débarque à 6h58 sur Europe 2.
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2: Et si Didier, c'était une jeune fille qui valait comme ça, avait joué dans beaucoup de films, pourquoi pas?
3: Ah oui.
2: Et si Didier avait dépassé les frontières de la France et avait joué dans Star Wars?
4: Didier, je suis ton père.
5: On est Didier, papa.
6: Que la force soit avec vous.
5: Et il en faut pour porter les armoires.
2: C'est bluffant. C'est bluffant. S'il avait été dans le dîner de cons, notre Didier.
7: Le blanc, c'est son nom et c'est juste son prénom.
5: Oui. C'est Didier.
7: Votre prénom à vous, c'est Didier. C'est juste?
5: Non. Didier. Juste.
7: Bon, on a assez perdu de temps comme ça.
8: Je le vois bien en plus avec son petit caleçon.
2: Rien à déclarer avec la séquence de l'ambulance.

0: Est-ce que quelqu'un peut m'expliquer pourquoi j'ai une tapette à souris sur mon micro?
1: Hein?
0: Est-ce que quelqu'un peut me dire pourquoi là j'ai quand j'ai sur le bouton on/off? Mais ça te fait rire. Mais chaque matin, tu te dis, mais où je vais mettre cette tapette à souris?
2: On l'aura un jour.
0: Mais non, mais c'est quand même
2: fou. Et surtout qu'elle se déclenche jamais.
0: Bah enfin, si, oh, je suis même mon doigt, regarde. Oh là, oh tiens, ça m'a cassé le stylo. T'imagines, ça va être un ongle. Bon, alors, tout ce matin, vous avez raté un truc terrible dans le bureau. Terrible. Je vous expliquerai ça dans un instant. Vous avez raté. Même Piette, tu ne l'as pas vu.
1: Mm. Ah, c'est possible.
0: Corentin,
1: je vois rien ce matin,
0: a sauvé la vie de Stouff. Oui. Je vous explique tout ça dans un instant, tellement c'est beau. Il y aura les champions du monde de l'actu. Je vous parlerai de la génie du jour. Elle est fabuleuse. C'est une jeune femme qui a fait une opération chirurgicale, mais je vous expliquerai la raison et le pourquoi de ça. Et puis, on parle beaucoup des profs. Aujourd'hui, il va être encore une journée, alors en théorie, agitée ou pas, on le saura dans un instant avec l'actu au niveau des manifestations. Eh bien, je vous ferai écouter un prof qui pète les plombs. La France qui bosse et qui se lève tôt, les routiers aujourd'hui. Bonjour. Salut, les 7h.
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0: Mais qui a donc sauvé la vie de Stouff en ce début de journée? Restez avec nous, vous saurez tout sur Europe 2 dans 2 minutes. News et météo, bonjour.
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4: Bonjour, bon réveil, un temps doux sous les nuages, 20 degrés cet après-midi en Loire-Atlantique, j'y reviens dans un instant. Des manifs de lycéens aujourd'hui partout en France, rassemblement à 10h au miroir d'eau à Nantes et devant la cité scolaire de Saint-Nazaire à la même heure. Les enseignants sont aussi appelés à manifester. Les organisations lycéennes seront, elles, reçues jeudi par le ministre de l'Éducation. Et si vous partiez étudier au Canada, aujourd'hui une douzaine d'universités québécoises font étape à Nantes, alors rencontre des

0: Bonjour mon réveil, nous sommes aujourd'hui mardi, nous sommes le 13 octobre. Personne n'avait rien à faire le mardi 13 octobre, ça va?
1: Non.
0: Voilà, vous n'avez rien oublié dans l'agenda?
1: Non.
0: Bon, monsieur Pietro va bien?
1: Oh, bonjour, bien grand
0: oui, bah, fallait pas aller faire la fête un lundi soir, je vous avais prévenu. Madame Stouff va bien?
2: Ça va, mais je peux plus joindre Pietre.
0: Il avait perdu son téléphone?
1: Ouais.
0: Ouais, bah, je vais pas encore rentrer, je borde mon téléphone. Non, mais t'as un âge où t'arrêteras de faire la fête un lundi. Tu le sais qu'un lundi, on se lève tôt le mardi.
1: On a bien rigolé avec mon Corentin.
0: Mais oui, mais.
2: Ouais, mais bon, t'as plus de téléphone.
0: T'as plus de téléphone.
1: Mais j'ai plus de téléphone.
0: T'es fatigué alors qu'on a une grosse journée. C'est pas comme si on avait une émission sur Europe 1 en plus cet après-midi. Puis là, ensuite.
1: Ça va.
3: Comme une petite sieste.
0: Ça va cet après-midi. Cet après-midi, ça va être.
2: Ouais.
0: Il y en aura pour tout le monde de la sieste, ça va. Comme ça, le visage en arrière à faire gros dodo. Bonjour, monsieur Corentin.
3: Bonjour.
0: Pareil, les yeux, hein.
3: Ah, là, on a
0: mais vous le savez, un lundi soir, les gars.
1: On a dormi dans le bureau.
0: Qui veut aller loin ménage sa monture.
3: On a fait de la merde.
2: Ils ont fait 24 heures là dans le bâtiment.
0: Mais vous le savez que vous ne pouvez pas, vous n'arrivez pas à rentrer tôt. Vous le
1: t'étais
0: savez.
1: Invité en plus, t'es pas venu toi.
0: Parce que je connais le piège.
3: Ah bah
0: et que
3: là,
0: je savais qu'il fallait que je dorme et je suis sorti tard d'un rendez-vous et qu'il fallait que j'aille dormir. Voilà, mais je. Quelle heure vous êtes parti de cette soirée?
4: Oui, alors que moi, vous me connaissez boulot, donc je suis parti très tôt, raisonnable.
1: Ouais,
4: très
1: tôt. Il a tout raté, du coup.
0: À partir de maintenant, je vous demanderai de les ramener.
4: Ben oui, je sais, mais.
3: C'est marrant, si on était au mondial de l'auto, j'ai pas vu une bagnole.
0: Comme dirait. comme diraient les profs, je devrais me ramener ces deux os trop beaux.
1: Non, mais le gars, c'est vrai, pour le coup, on est au mondial de l'auto, il a pas vu une voiture.
3: Ah, Le bar.
0: Vous l'avez bien vendu, hein. Vous l'avez vu, l'alcool est dangereux pour la santé. Kung, c'est ce que vous allez entendre dans un instant, les champions du monde de l'actu. J'ai une génie du jour, une dame, vraiment, vous allez voir, quand l'intelligence est au top de sa forme, je vous la présenterai. Et puis alors une prof qui pète, mais alors vraiment les plombs, vous entendrez tout ça tout à l'heure à base d'insultes et tout et tout. La France qui bosse et qui se lève tôt, un routier international. Alors les routiers, est-ce qu'ils sont pas contents, que vont-ils faire? Est-ce qu'ils ne sont pas contents? Est-ce qu'il y a un petit mouvement qui est annoncé? Rien pour l'instant?
5: Il y a des pardon. Prochainement, il y a aussi les salariés qui se plaignent de salaires trop bas aussi.
0: D'accord. Nous parlerons de tout ça. Ah bah, c'est les salariés chez les chauffeurs routiers.
5: Exactement.

0: Ah, le plus emmerdé, c'est le gars qui va gagner 100 patates deux jours avant.
1: Ah oui ?
0: Pour le 11 novembre. Parce que là, oh bah non !
1: Oh bah non !
0: Oh bah c'est pas de chance ! Allez, bonjour et bon réveil.
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0: Laissez-moi vous présenter une de génie dans un instant, dans les champions du monde de l'actu et un prof qui pète les plombs comme vous n'avez jamais entendu. 7h08, 7h08.

0: Oui. C'est pas magique ça?
1: Elle était en bouillon rouleau, elle. Hein.
0: Bah, ouais. On a un extrait, elle est là, elle est sur la table.
2: T'es le roi des cons, ouais. Au pays des emmerdeurs.
0: Ah, ben.
2: Connard
0: ah, je crois qu'on a un parent d'élève là qui appelle pour se plaindre.
3: Tu veux que je lui dise d'aller se faire enculer?
0: Non, madame, ça ira. Faut arrêter vraiment, pas de violence. 7h15, bonjour.
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5: J'ai une bonne nouvelle, les hallucinations auditives sont de retour dans un instant.
6: Yes. Ah.
5: Dans un instant, vous allez entendre des choses que vous n'entendrez pas dans un titre des Black Eyed Peas.
6: Mmh.
5: Justement, dans Teddy Swims, ce titre que vous entendez là, on vous fera écouter un morceau, enfin un extrait en français. Ah, vous allez me dire, mais comment c'est possible? Vous allez l'entendre. On a du Rosalia aujourd'hui, on a on va loin, du Andrea Bocelli et du Helen Segarra.
6: Mais non.
5: iPhone, vous souvenez l'iPhone?
7: Oui, ouais. Avec Santa.
5: Il y avait Santa qui était dedans. Bref,
6: exact.
5: Nous avons pas mal de nouvelles hallucinations auditives. Ce principe est simple, vous savez, c'est d'écouter, d'entendre des mots français dans des chansons qui ne le sont pas du tout. Pietre, Stouff, Corentin et Vito, bonjour les amis, bienvenue, bon réveil. Je le dis même pour les gens de mon équipe, bon réveil.
7: Oui. Donc...
6: Ça va.
5: Et bonne journée. On fait un bisou à un camarade à nous. Alors attention, il s'appelle Patrice, il est routier, et comme beaucoup de routiers qui nous écoutent le matin ou la nuit, il est routier international, c'est ça?
8: Oui, bonjour tout le monde.
5: Salut mon ami, bienvenue chez nous, bienvenue sur Europe 2. Alors, ça veut dire que ton programme, c'est quoi toi? C'est quoi routier international? Tu pars de où? Tu vas où? Cette semaine,
8: Moi, je fais du convoi exceptionnel. Donc, admettons, moi, je peux démarrer du Havre, aller charger en Belgique une machine.

0: ils ont vu qu'il avait vu trois épisodes d'une série, quoi.
1: Mais dis-moi juste un truc, c'est on s'endort pas à rouler à 50 km/h en convoi exceptionnel tout doucement?
0: Non, parce que le convoi exceptionnel, l'avantage que t'as, c'est que t'as beaucoup de largeur. Là, c'est comme tout à l'heure, je vais charger un bateau. Tu as de la largeur, c'est pas tous les jours le même chargement, donc t'es plus conscient, t'es plus attentif. Et puis, généralement, des fois, t'as une voiture pilote avec toi, tout dépend de la catégorie. Tout à l'heure, je serai tout seul parce que je suis en catégorie, je serai à moins de 3 mètres. Mais quand t'as plus de 3 mètres, t'as une voiture pilote devant, tu peux en avoir une derrière, comme tu peux être en plus accompagné des motards, et les moteurs de la police.
1: Ça, c'est souvent les ailes d'avion, ça, les trucs.
2: Oui, c'est ça, les éoliennes. T'as déjà transporté une éolienne?
3: Une pale.
0: Alors, l'éolienne, c'est mon projet futur, ça. Mais après, il faut y aller avec le temps, parce qu'une éolienne, c'est spécial, quoi.
4: Ouais, ça bloque les routes et tout.
3: Pour prendre les ronds-points, les mecs,
1: ils soulèvent les fils. Les gars, ils soulèvent les fils, les ronds-points. C'est compliqué, c'est ça.
3: Dans les parkings souterrains, ça va
2: être. Non, ça passe pas. Vinci, c'est compliqué.
1: Ça passe pas. Dans le descend pour aller au moins 2, au moins 3, ça passe pas.
4: J'ai frotté à Châtelet.
1: Tu fais ça depuis combien de temps?
0: Pardon?
1: Tu fais ça depuis combien de temps?
0: Depuis l'âge de 20 ans, 44, 24 ans.
1: D'accord. Donc ta chérie, elle te voit quoi? Partir le dimanche soir? C'est quoi les horaires?
0: Ah, avant, je partais le dimanche, maintenant je pars le lundi matin, puis généralement je rentre le vendredi. Ou samedi matin, tout dépend de la route, comment Paris nous laisse passer.
1: Ouais, puis tout ça à 50 km/h, c'est long. Ah, voici les questions pour mon routier. Qu'est-ce qu'un dessicateur d'air? C'est un dessinateur jardinier, parce qu'il dessine au sécateur.
2: Ah oui, au sécateur.
1: C'est un équipement du système de freinage pneumatique, ou c'est l'évacuation des pédroutiers?
0: C'est à deux.
1: C'est quoi? C'est le fameux...

0: où c'est l'évacuation des pédroutiers. C'est quoi? C'est le fameux... C'est ça ou pas?
1: C'est ça.
0: Qu'est-ce qu'une manœuvre en S? C'est une manœuvre galère parce que c'est la S. C'est une manœuvre quand t'es bourré. C'est un exercice de conduite en marche arrière spécifique au permis poids lourd.
1: C'est l'exercice en marche arrière, tu slalomes entre les plots.
0: Mais ça, c'est l'enfer. C'est quand tu tournes ta cabine et que le truc à l'arrière va dans l'autre sens et tout.
2: Oh là là,
1: c'est ta remorque qui part en premier et il faut qu'elle passe les cônes sans les faire tomber ni les toucher.
0: Je roule sur tout ça.
1: Tu touches un cône, c'est élimination.
0: Et qu'est-ce qu'un PTAC? C'est ce que dit la femme.
3: De Piètre.
0: La femme de Piètre tous les jours. Un pété, assez. Ou c'est le poids total autorisé à charge ou une prostituée trouvée à l'angle du carrefour.
1: Alors, je dirais bien les trois, mais c'est le poids total à charge.
0: T'imagines, c'est quoi ça? C'est une prostituée trouvée à l'angle du carrefour, là-bas, une pété assez. Le poids total autorisé à charge. Bravo, mon ami, je te fais un gros bisou.
3: Bravo, Patrice.
0: Sois prudent avec le camion tout à l'heure, alors. De bateau, c'est quoi?
1: Non, tout de suite, parce que là, vous m'avez appelé il n'y a pas très longtemps, j'étais pas au camion et regarde. Aujourd'hui, deux secondes.
0: Oh, voilà, il est tellement fort, ça a saturé. Il nous a saturé le téléphone. Il était bon. Je te fais un gros bisou. Sois prudent, mon ami.
1: Ok. Et Koé, ça serait bien que tu m'autorises sur tes réseaux parce que je t'envoie toujours plein de messages, mais comme tu m'autorises pas, tu peux jamais les lire.
0: Alors, je vais te dire, c'est pas moi qui gère ça. Je les vois pas tous les jours, mais je te jure, maintenant que tu le dis, je vais jeter un œil. C'est quoi ton Insta?
1: Moi, c'est mon prénom, mon nom de famille, ou sinon sur TikTok, je fais beaucoup de vidéos, Patoche5776.
0: Ah, Patoche. T'inquiète, je vais taper un Patoche, toi, je vais te trouver direct. Allez, bisous, mon Patoche.
3: Bisous, Patoche.
0: À bientôt.
1: Allez, bisous à vous et à très bientôt.
0: Salut.
1: Ciao.
0: Salut, mon pote, on embrasse tous les routiers de France.
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0: Toc, toc, on frappe à ma porte. Qui c'est qui est là? C'est Teddy Swims. Qui c'est qui est là? Qu'est-ce qu'il y a?
5: Teddy Swims,
0: oui, alors.
5: Y a pas un truc avec lui tout à l'heure?
0: Eh non. Ah si, dans les hallucinations auditives.

0: Bienvenue sur Europe 2, tout le monde. Merci de nous réveiller avec nous. Dans un instant, nous aurons les hallucinations auditives qui seront de retour. J'en ai des nouvelles sur ce titre-là que vous venez d'entendre. Il y aura David Guetta qui va arriver. On aura le son des réseaux tout à l'heure. Je vous préviens, c'est un jeune homme qui découvre un prénom qu'il n'a jamais entendu de sa vie. Sauf que pour lui, il découvre, on peut le dire,
1: l'étymologie.
0: Le prénom Églantine.
1: Oui,
0: c'est, voilà, c'est un joli prénom, Églantine. Vous l'avez déjà entendu.
2: Oui.
0: Lui, jamais de sa vie, vous n'êtes pas prêt. Nous aurons tout à l'heure la villa des animateurs qui arrivera. Il y aura Chicandier et Patrick Sébastien. On parlera d'une famille en or. Et puis, j'ai une info sur ChatGPT. ChatGPT a réussi à déchiffrer un message codé de l'armée allemande qui était resté non résolu depuis la Seconde Guerre mondiale.
2: Waouh!
1: Ah ouais,
0: c'est ouf. Ouais. Il a réussi ChatGPT.
2: Après, si c'est les Allemands arrivent par le Nord.
0: Vous savez ce que c'est ce message?
2: Un peu tard.
1: Non,
0: c'est un message d'un gars d'une division allemande qui s'est stationné à Rosen qui demandait son itinéraire. Donc, aucun intérêt.
2: Ah, oui, non.
0: C'est pas.

les poubelles. La mobilisation a d'ailleurs déjà commencé. La ligne 2 du tram est coupée entre Saint-Félix et Orvault-Grandval. Le C20 a son terminus à Petit-Port et terminus à Recteur Schmitt pour les bus 75, 80, 66 et E5. La circulation des transports en commun qui sera perturbée aussi au moment de la manif. La ligne 2 du tram sera coupée entre gare de Pont-Rousseau et Orvault-Grandval dès 8h30 et jusqu'à 14h30. Toutes les infos sur l'appli Naolib. Le collectif des parents d'élèves du lycée Nelson Mandela dénonce, lui, l'absence de communication de la part du lycée depuis l'incendie du 1er octobre, en pleine mobilisation lycéenne. L'établissement est fermé jusqu'aux vacances, mais après...

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1: 06 33 11 32 11 pour nous dire un petit bonjour, c'est mon WhatsApp, vous nous laissez des petits messages, vous nous racontez ce que vous voulez, bonjour.
2: Salut Coé, salut l'équipe.
1: Coucou madame.
2: Salut Europe 2. Bah, c'est pour vous dire que bah, cette heure, je vais vous écouter, mais pour rentrer chez moi, tranquillement, parce que je suis infirmière de nuit aux urgences et que bah, il faut bien que je rentre pour dormir.
1: Bah, oui.
2: Et à 15h30, parce qu'il faut que je dorme un petit peu, je vous écouterai pour me réveiller et pour aller au travail.
1: Mais c'est gentil, bisous, ça. Bisous. Vous savez, on n'avait pas prévu qu'on ferait ça dans notre vie. Ouais. On est là pour endormir et on réveille à 15h30. Ouais, ouais. C'est pas normal, hein, quand même.
3: D'écouter la matinale à 15h30.
4: Non, mais elle a une voix quand elle doit te réveiller le matin.
1: Oui, oui.
4: Ça doit être sympa à l'hôpital.
5: C'est pour la piqûre.
6: Voilà, c'est pour les médicaments.
4: Plus de
3: sang. Vous êtes encore fait pipi dessus.
1: Je rappelle quand même. Ouais, tout est sympa. Je rappelle quand même que.
6: Vous allez mourir.
1: Je fais une bise à toutes celles et tous ceux qui nous écoutent la nuit. C'est pas facile à la nuit. Hein. C'est pas facile du tout. C'est vraiment un truc très très particulier. Donc ça peut flinguer en plus un peu la santé. Donc courage à vous tous. On est là. Qu'est-ce qu'il y a, Stouff? On est sur les réseaux?
7: Oui, on est sur les réseaux. Non, ils ont un petit
1: sur
7: problème
1: YouTube,
7: de son,
1: Twitch,
7: visiblement.
1: TikTok, Facebook.
7: Là, je vois.
1: Je me tourne vers notre réalisateur. Alors, où est le problème du son?
8: Moi, ça va, mais je peux pas voir leur commentaire.
1: C'est pas ce câble-là?
7: Ah, voilà.
1: C'est qui règle.
3: tire dessus.
1: Ah, attendez, je vais régler moi-même. Tu dis si ça va mieux, Stouff. Ce câble-là?
7: Je sais pas, là. Il me dit... Vous entendez ou pas?
1: Est-ce que vous avez débrancher et rebrancher.
4: Il faut couper le fil bleu.
7: Voilà. Ah, c'est bon, on me dit.
1: Ah, bah ouais.
6: Ah, voilà. Ah,
4: c'était
6: voilà.
4: Celui-là.
1: C'était celui-là. J'ai secoué le blanc, c'est 5, celui-là, 5 les gars.
7: 5 sur 5 maintenant.
1: Ok,
7: c'est bon.
1: On sait que c'est celui-là. J'y touche plus. Oh, vous savez, c'est resté très. Tiens, aujourd'hui, mardi 13 octobre, ma petite Stouff, tu le sais ou pas? Les femmes sont invitées à quoi? À ne rien faire.
7: Bah, j'ai mal commencé ma journée.
1: C'est afin d'alerter sur les inégalités entre les hommes et les femmes. Voilà, c'est symbolique, vous l'avez compris. C'est né en France, qui est un mouvement qui attire l'attention sur l'opération des femmes, l'importance des femmes, pardon, dans notre société, ce qui est vrai, avec l'espoir de créer un monde plus égalitaire. Cette journée off est inspirée d'une action collective qui est organisée en Islande, voilà, où 90% des femmes avaient stoppé leur activité. Je ne suis pas sûr qu'en France, on va faire ce score-là. Hein,
7: on
1: mais
7: va essayer.
1: Comment ?

0: C'est pas très poli. Hein.
1: Dans le titre que l'on joue sur Europe 2 de Daddy Swims.
2: Teddy Swims.
1: Mais vous avez, on l'entend tout le temps, on vient de l'entendre juste avant. Oui. On entend Mr. Glory Hall.
3: Ah oui.
1: Bah oui, ça, c'est un truc, c'est
3: flagrant.
1: C'est pas, mais non. J'entendrai plus que ça maintenant.
4: Il y a bien Mister France.
1: Je vais plus savoir ce que c'est. Et enfin, dans une hallucination auditive que Pietre entend dans le titre I'm Too Sexy.
3: Ah ouais.
1: On entend Oh Paul Sexas Pogacar.
5: I'm too sexy for my shirt.
3: C'est énorme.
1: Ah, attends, pardon, on l'entend pas du tout.
3: Bah si.
1: Oh Paul Sexas Pogacar.
3: Bah réécoute bien. Ouais.
1: Paul Sexas Pogacar. Ça va pas mieux, ça. Ça va vraiment pas mieux. Hein.
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1: Oh, Paul Sexas Pogacar.

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0: le plafond. Des fois, moi, quand je dors pas, je ne sais plus quoi faire. Je ne sais plus quoi. Tu fais quoi, toi?
1: Ah ben, bah, je le dis pas.
2: De quoi?
0: Ah, elle va le dire tout à l'heure. Bah tiens, bah, tu sais quoi? Bah, je vais prendre des notes. En attendant, dans la villa des animateurs du jour, on revient sur la famille en or. Est-ce que les personnalités de la villa, puisque c'est ce soir sur TF1, est-ce qu'ils ont déjà regardé? Qu'est-ce qu'ils en pensent? On a qui?
1: Ah bah on va commencer avec Chicandier qui vient d'arriver. Bonjour.
3: Salut mes superbes. Ah, c'est mardi, on a bientôt 8h. On a deux doigts de se pinter la gueule avec des shots de liqueur, mes superbes. La vie, il faut la prendre comme elle vient, avec un toréador qui se prend une corne dans la cavité anale. Paf. Et paf.
1: On parle du jeu télé Une famille en or, vous aimez bien?
3: Elle est superbe. Je veux une famille en rouge, rougeau. Je veux qu'elle sente la vilasse, ma famille. Une famille en or, ça n'existe pas. Il y a toujours un tonton bourré qui finit par insulter la belle-mère et qui fout la merde. T'as toujours le cousin qui avoue déjà avoir ploté la grand-mère devant Julien Lepers un soir d'hiver. Oh la Rami. Et on n'oublie pas l'alcool, hein, on n'est pas des putains d'Allemands.
1: Dans votre famille, vous êtes soudés?
3: On est soudés. Comme deux tranches de jambon oubliées à côté d'un pack de 6 de crocs dans une glacière en août. Chez nous, on s'aime, mais on se le dit jamais, on préfère se traiter de gros cons autour d'une rondelle de cochonou. Répinard, c'est la famille. On n'a pas de psychologue. On a un cubit de 5 litres. Voilà, mes super.
2: Philosophie de vie.
3: On est bleu. Métal.
1: Merci, Chicandier. Bonne journée. On va finir avec Patrick Sébastien. Salut, Patrick.
0: Oh, super forme.
4: Allez, bon.
3: Mais quoi, Raymond?
5: Il fait l'hélicoptère avec sa bistouquette.
0: Putain, j'ai un coup de chaud. Ça va, vous êtes en forme?
1: Bah, très bien, avec vous, Patrick.
0: Ouais, petit lefto. Je suis content d'être avec vous. Moi, je suis en forme. Je passais ma soirée plus en forme que Pietre. Ma soirée de la veille avec Gégé.
1: Ah bon,
0: c'est un pote à moi, on est allé au club I Kiss the Tub, tenu par Cathy Périnet. Tu connais ou pas? I Kiss the Tub. Bon, ouais, voilà quoi, putain, c'était énorme. Eh, venez quand vous voulez, vous avez une bouteille.
1: Non, ça va aller, Patrick, merci. Là, on parle du jeu Une famille en or. Est-ce que vous aimez?

0: C'est Europe 2 que vous écoutez dans un instant. Nous reviendrons sur le président, dis donc. Vous avez vu qu'il était au salon de l'auto hier?
1: Oui, il a essayé la deux chevaux.
0: Il a essayé. Ah oui, alors, il a essayé
2: des choses importantes. Ouais. Hein.
0: Il est monté dans la deux chevaux. Vous avez vu sa tête ou pas?
1: Non. J'ai pas fait gaffe.
0: Ouais. C'est-à-dire que tu sentais que les gars lui disaient, vous avez vu là, il y a une trappe, on pousse, elle s'ouvre, parce que bon, c'est un peu comme ça. Hein.
1: Mais elle est minimaliste, nous on l'a vu hier soir. Et franchement, j'ai adoré.
0: Ah, tu sentais que c'est, enfin, en fait, tu sentais que les bagnoles, c'est pas son truc du tout.
3: Oui, déjà. Ouais.
0: Tu sens que tu le mets dedans.
3: Bon, de toute façon, il a un chauffeur.
0: Non, mais
1: c'est pas son truc.
0: Il y avait des hommes politiques qui aimaient bien les voitures, les véhicules. Notre président a compris que je vous l'ai déjà vu une fois parler voiture à côté d'une voiture. C'est pas son univers. Non. Ça ne l'intéresse pas du tout. Donc, on en reparlera dans un instant, parce que nous avons un document exceptionnel. Et puis, quels sont les 10 pays où il y a le plus d'implants mammaires dans le monde? Plus Jean Castex, le patron de la SNCF, qui viendra nous parler des billets de train à 19 euros. Oui, enfin bon.
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0: Mais on a compris quoi. Allez, c'est Europe 2 dans 2 minutes 8 heures.
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0: Nazaire ou encore la modernisation de la flotte à la Turballe. Vous pouvez vous faire vacciner à partir d'aujourd'hui contre la grippe et le Covid-19. Les personnes âgées, les malades, les femmes enceintes sont tout particulièrement concernées. Alors que la loi intégrale contre les violences sexuelles est votée à l'Assemblée aujourd'hui, nous les femmes sommes invitées à ne rien faire, ne pas s'occuper des enfants, de la maison, ne pas consommer même. L'objectif, lutter contre les inégalités entre les hommes et les femmes. Initiative du mouvement citoyen World with Women, des rassemblements prévus dans plusieurs villes. Enfin, le foot, la Ligue des Champions, ce soir Lens reçoit le Sporting Portugal. Lille joue face à Arsenal. Et le temps très doux aujourd'hui avec beaucoup de nuages et de rares éclaircies tout au long de cette journée.
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0: Des perturbations déjà près de l'université de Nantes pour des raisons de sécurité. La ligne 2 du tram est coupée entre Saint-Félix et Orvault-Grandval. Le C20 terminus Petit Port et terminus Recteur Schmitt pour les bus 75, 80, 66 et E5. Les transports en commun qui seront coupés aussi dans le centre-ville au moment de la manif. Et puis dernière info, ça roule très très mal en ce moment sur le périph' nantais. Bonne matinée, Coé sur Europe 2.

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1: Salut tout le monde, vous êtes avec nous tous les matins et c'est un plaisir. Tous les après-midi, on vous ramène chez vous à la maison entre 15h30 et 18h. Madame Stouff, bonjour.
2: Bonjour Monsieur Coé.
1: Monsieur Piètre, bienvenue.
3: Bonjour.
1: Comment allez-vous ce matin?
3: Pas bien.
1: Eh oui, mais
2: ça
1: fallait
2: répond,
1: pas.
2: Ça répond toujours pas à son téléphone.
1: Fallait pas faire le salon de l'auto jusqu'à tard le soir, l'ouverture plus les bars.
3: Eh oui.
1: Mais,
3: oui.
1: Mais pourquoi mais tu le sais qu'il faut pas te coucher tard un lundi. Mais pourquoi tu l'as fait?
3: Bah, par qui je me suis fait engrainer d'après toi?
2: Arrête.
1: Mais regarde le résultat, les yeux qu'il a.
4: Je suis bien, moi.

0: J'ai le classement, alors que dans un instant, on aura Jean Castex pour les billets à 19 euros. Le loyer qui va tomber à 8h20. 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Et bim, c'est gagné. Nous aurons à 8h30 tout à l'heure le top de Stouff qui sera.
1: Sur les choses qu'on fait quand on n'arrive pas à dormir.
0: Très bien. Alors, tiens, j'aurai une info dans le bon à savoir tout à l'heure.
2: Oui.
0: Un truc qui concerne nos ancêtres. Et on finira l'heure tout à l'heure avec les moins grosses têtes. Mais pendant ce temps-là, j'ai le classement des 10 pays au monde où il y a le plus d'implants mammaires pour 100 000 femmes.
2: D'accord. Ok.
0: C'est très bizarre ce classement.
2: Non, parce que c'est pour 100 000 femmes, hein. C'est pas par rapport à la taille du pays.
0: Oui, non, attends, j'essaie de comprendre.
2: C'est un pourcentage.
0: Un pourcentage d'une
2: voilà.
0: Sur un échantillon de 100 000 femmes du pays.
2: C'est ça, c'est un pourcentage.
0: Bah, c'est pas beaucoup quand même.
2: Oui.
0: Ah, merci. Dixième, la Chine. Avec 44 pour 100 000.
2: Ouais.
0: Bon, alors, Piet qui me met 9e, lauréat du prix Gougoute.
3: Bah oui.
0: Les USA, 82 pour 100 000. C'est pas possible.
2: Bah oui, si.
0: Il n'y a pas que 82 Saint-Siliconais sur 100 000 femmes.
2: Bah après, c'est les femmes, t'imagines, hein. À Paris, ils doivent déterminer de 18 à 90 ans.
0: Ah oui, tu me prends un échantillon. Continue alors. Lauréat du prix Nibar, me dit Pietre. Le Mexique, 128 sur 100 000. Ils sont au-dessus des États-Unis.
2: Bah ouais, apparemment. Ouais.
1: C'est voilà. Bizarre, ça.
0: L'Allemagne, j'ai pas le chiffre, t'as dû l'oublier dans ton verre.
2: 145.
0: Comment ?
2: 145.
0: Très bien. Le lauréat du prix Pachtecas, le Brésil, 222 personnes, femmes sur 100 000.
1: Ouais. Non.
0: Le prix du lauréat Blue en 5e position, la Turquie, 244 sur 100 000.
3: Ah ouais. Bah écoute.
0: La Turquie, c'est plus que les États-Unis.
1: Écoute, c'est le Brésil, hein. C'est bizarre.
2: Bah ouais.
0: Attendez, c'est pas fini. L'Italie, plus fort que le Brésil, 249 sur 100 000.
2: Ouais.
0: Ensuite, le prix du Y'a du monde au balcon, le Japon, avec 358 sur 100 000. Enfin, il n'y a pas 358 femmes.
1: Jamais au Japon.
0: Me dis pas qu'il y a plus de Saint-Siliconais au Japon qu'aux États-Unis, Piet, viens d'où toi ?
2: Les Asiatiques ont moins de poitrine à la base.
1: Bah.
2: Eh oui.
1: Et alors ?
0: Bah justement, Taïwan, c'est là, ça serait 590 sur 100 000.
2: Ouais.
0: Et numéro 1, d'après vous, c'est quoi ?
3: C'est.
2: On n'est même pas dans le classement, nous.
0: On n'est pas dans le classement.
4: Asiatique, toujours, du
2: Asiatique,
4: coup.
2: Je pense,
1: ouais. Bah ouais.
4: La Thaïlande ?
0: Corée du Sud.
2: Ah,
0: t'as raison, la Thaïlande, j'aurais mis dedans aussi, moi.
1: Bah ouais.
3: La Corée
0: du Sud, 790 sur 100 000.
3: Ah ouais, c'est beau.
1: Pardon, mais c'est selon qui ce.
0: Alors oui, c'est, alors,
1: ce classement, c'est selon Pietro
0: parce
1: ou
0: que
1: c'est selon,
0: honnêtement, ce prix-là, j'aurais mis mais complètement presque l'inverse.
2: Bah non, parce que je te dis, à mon avis, c'est l'histoire des femmes asiatiques qui ont moins de poitrine de base que les en Afrique, en Amérique du Sud, par exemple, et donc

0: sur nos chaînes YouTube, Twitch, TikTok, Facebook. On est en direct tous les matins. Merci, merci, merci.
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0: Allez,
2: c'est qui est là?
0: Ah oui, ça passe. C'est qui qui est là?
2: Oh, c'est Coé sur Europe 2 Pop Radio.
0: SNCF Connect lance des milliers de billets à partir de 19 euros. Cette année, fêtez Noël en famille, partout en France, sans vous ruiner grâce à la vente flash des voyages de fin d'année. Je vous lis la pub. Hein.
3: Ouais.
0: C'est le site SNCF Connect. Des milliers de billets seraient vendus à 19 euros et ce jusqu'au 11 octobre seulement. Appelez-moi le président de la SNCF, s'il vous plaît, Jean-Gaston.
4: Chers voyageurs, attention, le boss Jean Castex va parler.
5: Eh bien, bonjour à tous, c'est moi le boss des cheminots, le king des rails, le roi du chouchou, Jean Castex. Ah. Que voulez-vous savoir?
3: On aimerait avoir des précisions sur les billets à 19 euros, s'il vous plaît.
5: Alors, j'ai 6 explications, parce qu'à 19 euros, faut pas s'attendre à voyager en première classe, ouais, s'attendre à vivre une aventure avec les enfants qui demandent c'est quand qu'on arrive, toutes les 2 minutes 30.
3: Ah, oui, forcément. Donc, les explications.
5: Il n'y aura pas de siège.
3: Ah bon?
5: Non, on a retiré les sièges pour faire des économies. Les enfants, eux, s'assoient par terre, les parents restent debout et mamie, on la met dans le porte-bagages.
3: D'accord, très bien.
5: Le train avance grâce à la vapeur d'un Cookéo.
3: Ah bon?
5: Oui, le conducteur met de l'eau, de patates et une saucisse dans le moteur. On ferme le couvercle, cuisson rapide et c'est parti. Okay. Alors, pour aller

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2: 7h Europe 2, salut. 8h23, vous êtes bien réveillé, vous êtes dans une tenue décente. Vous êtes sorti de chez vous, dites, bon, Babie, comment là? Il va pleuvoir, pas pleuvoir. Aujourd'hui, je crois qu'il y a une bande pluvieuse qui se fait la globalité de la France.
3: De toute façon, là, l'automne est là. Hein.
2: Non, parce que je crois que mercredi, il refait beau. Je crois que la semaine prochaine, il fait très, très beau avec des températures qui remontent.
4: 35 à.
2: Là, ça va baisser. Là, demain, après-demain, température qui remonte un peu. Hop, ça rebaisse. Et hop, ça remonte lundi prochain.
4: Ça a neigé déjà dans les montagnes. Là.
2: Oui, mais ça ne tiendra pas, monsieur Piette. Ça ne tiendra pas. Ne soyez pas foufou comme ça. C'est le moment du loyer. Je vous appelle. Josiane est prête. Elle est sur le bord de la fenêtre, c'est notre comptable. Josiane, le stylo à la main, prête à vous faire un chèque du montant du loyer. Pour jouer avec nous, il faut envoyer loyer, L-O-Y-E-R au 7 12 13 et une seule question, Stouff.
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2: Ce petit blouson, c'est du quoi? C'est du Nubuck?
4: Du Nubuck, c'est l'Alcantara. C'est l'Alcantara, voilà. Elle a pigé ça au salon de l'auto.

0: Buick.
1: C'est l'Alcantara.
2: C'est l'Alcantara, voilà. Elle a piqué ça au salon de l'auto.
3: C'est de la vraie bête ou c'est un faux?
4: Non, c'est pas de la vraie bête.
0: C'est un siège d'Audi RS6.
3: Bah oui, mais non, ouais. T'as raison, c'est pas le plafonnier de la Audi RS6 qui était rentré chez Oli.
2: Bah, il y a un trou maintenant.
3: Les mecs, ce matin, ils gueulaient, il dit, il y a quelqu'un qui a piqué le plafonnier.
4: Je l'ai pris, voilà.
3: C'est donc pas de tâche avec ça. Tu l'as imperméabilisé?
4: Oui.
3: Pas de tâche là-dessus.
4: Mais bon.
3: Après, une goutte d'eau et bam.
4: Je sais, je ne prends pas exemple sur Pietre parce que je me rappelle de.
3: Pietre, la dernière fois, il s'était fait prêter un blouson magnifique.
4: Avec le beurre.
3: Hors de prix, avec une belle.
0: Quand mec, je vous ai rencontré ça.
3: Mec, s'est fait deux taches de beurre, il avait du gras sur tout le bras, il avait. Oh, la totale. Allez, on y va, c'est parti. J'appelle quelqu'un pour le loyer. Va-t-elle répondre à la question? Va-t-elle répondre tout court? Et va-t-elle répondre à la question magique? Magic.
5: Oui, allô?
3: Allô, Héloïse?
5: Oui.
3: Bonjour, Héloïse. Hello, Héloïse.
5: Bonjour.
3: J'ai une seule question, Elodie. I have just one question.
5: Ouais, yes.
3: Quelle est la seule radio qui peut te loyer? What is the only one radio station that pays the best loyer?
5: C'est Europe de Pop Radio.
3: Allez, c'est très bien. Mais tu m'aurais dit un petit Europe 2 tout seul, ça marchait. Bravo, ma belle. Bienvenue sur Europe 2. Comment ça va, Héloïse?
5: Là, ça va.
3: T'es en forme? T'es heureuse?
5: Oh oui, je suis heureuse.
3: Est-ce que c'est un mardi qui démarre bien?
5: Oh bah, il peut pas démarrer mieux, voyons.
3: Ah bah, je suis content. Est-ce que la vie est belle en ce moment?
5: Oui, avec ses aléas, quoi, comme tout le monde en ce moment.
3: Ah oui, ouais, je pense. Bah, tu fais quoi comme métier?
5: Je suis ambulancière.
3: Comment ça se passe,
0: oui,
3: toi?
0: Il y en a des aléas.
3: Voilà.
5: Ça, oui, il y en a.
3: Des allers-retours, même. Pardon. Donc, mais ambulancière en couché ou en véhicule assis?
5: Alors ouais, moi je fais de l'allongée, je fais beaucoup d'allongée, je fais aussi les gares de 15.
3: D'accord, très bien. Bon, ma petite Héloïse, qui habite dans quelle ville?
5: Qui habite alors à Gueure, une petite ville à côté de Dieppe.
3: D'accord, en très bien. Donne-moi le montant du loyer.
5: 970 euros.
3: Je demande à Josiane, hein, tu sais très bien qu'elle est là, Josiane. Oui.

0: Josiane.
1: Non.
2: Ah, attends.
3: Il est bien sorti. Ah.
0: Oula.
4: Oh, Jean-Plume, qu'est-ce que tu fais là? Allons, Jean-Plume, tu vois avec ton ancien propriétaire. Moi, le loyer, j'ai déjà donné.
0: Non, non, il n'y a plus de Jean-Plume. Il n'y a plus de Jean-Plume. C'est le pigeon qui était resté chez moi, Jean-Plume. Oui. 970 euros pour Héloïse à côté de Dieppe.
5: Oh là là.
0: Je t'envoie ça dans quelques jours et tu vas pouvoir en faire ce que t'en veux. Vacances avec les enfants, les cadeaux, remettre les sous sur le compte en banque, ce que tu veux, c'est toi qui choisis. Les sous sont à toi, d'accord?
5: Oh bah merci beaucoup, Koé. Vous êtes super.
0: Bah.

0: C'est gentil, merci. T'es con. Merci. Bisous, bisous et prends soin de toi, de la famille et des enfants. Je t'embrasse fort.
1: Merci bisous. Beaucoup, merci. Bisous, bisous, bisous, bisous, bisous à vous.
0: Ciao, ciao, bisous.
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0: Bonjour. 8h27.

0: tout. Lui. Mais on a, eh bien, dites-vous qu'au Danemark, ça va peut-être revenir. Je vous explique tout ça dans un instant. Mais si, 8h30, c'est Europe 2.
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2: Bonjour, un temps humide mais très très doux. Nous aurons 20 degrés cet après-midi en Loire-Atlantique. La météo détaillée après le flash. Grève et manif dans l'éducation nationale aujourd'hui et ça a déjà commencé. Des perturbations près de l'université de Nantes. La circulation des transports en commun est très perturbée dans ce secteur. Manif à 10h au miroir d'eau et Nantes.

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0: Le ciel est très nuageux, l'atmosphère est très très humide et il fait très très doux. 18 degrés en ce moment dans la métropole nantaise. 20 prévus cet après-midi dans les rues de Nantes, Saint-Herblain, Basse-Goulaine, Vertou, Bassindre et Saint-Jean-de-Boiseau avec un petit vent d'ouest à nord-ouest. Des rafales à 35 km/h prévues, temps beaucoup plus lumineux demain. Bonne matinée, Coé sur Europe 2 jusqu'à 11h.

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1: Salut l'équipe, c'est Jérémy Desmosés, j'espère que tout le monde va bien. Je vous envoie un petit message de mon tracteur, voilà, à bientôt.
2: On embrasse notre ami, on embrasse tous ceux et toutes celles qui nous écoutent le matin en tracteur, c'est important.
3: Génépi, ça plaît.
4: Non, Jérémy.
3: Moi, j'ai compris Génépi.
2: Oui. Hein. Faudra que tu ailles te coucher ce soir.
3: Remets-le.
2: Hein. Je te jure, ce soir, dès qu'on finit l'émission, on fait Europe 1, après on est là de 16 à 18, après je te couche.
3: Hein. Remets-le.
2: Mais Jérémy.
5: Vas-y.
1: Salut l'équipe, c'est Jérémy Desmosés.
3: C'est Jérémy.
2: Mais Jérémy, t'entends chez Népi.
6: Ah, les hallucinations auditives, oh, mais tout le temps. Hein.
2: Bonjour à vous tous, en tout cas, merci de nous avoir rejoints ce matin. Et je le disais, une bise à tous ceux et toutes celles qui travaillent la terre, qui sont dans les fruits et légumes, etc. J'ai beaucoup de messages tous les matins qui nous écoutent dans les tracteurs, etc. Bah, ça nous fait très très plaisir. Alors, dans un instant, on aura le top de Stouff qui est.
6: Sur les choses qu'on fait quand on n'arrive pas à dormir.
2: Très bien, on va prendre des notes. Il y aura Offspring, voilà. C'est ce que vous allez entendre pour bien vous réveiller. Ça, c'est alors là. C'est bien celui-là.
3: Non.
2: T'aimes pas celui-là ?
3: J'aime pas celui-là, c'est le seul que j'aime pas.
4: Bah, on va changer. Hein.
2: Bah, il est cool, il est bien. Là, là, là,
3: non, il est chiant, c'est pas Offspring ça.
6: Bah si, c'est Offspring.
3: Non.
2: Bah si, c'est Offspring.
3: Ouais. C'est Offspring qui avait adapté un morceau pour passer à la radio, mais c'est pas Offspring.
5: Il dit pas jeune épi.
2: Il a fini d'être tronchant celui-là. Dans le bon à savoir, j'aurai une info où on va remonter sur nos ancêtres. Vous allez apprendre des choses que vous ne saviez pas.
3: Ah, ça c'est intéressant.
2: Ouais, on a failli s'éteindre. On a été à ça, la race humaine, de s'éteindre.
4: Ah,
2: je vous expliquerai pourquoi dans quelques minutes. Et puis les moins grosses têtes avec Philippe Bouvard, qui est là-haut, mais qui redescend une fois de temps en temps. Toujours chez nous, on s'en occupera d'ici quelques minutes. Alors.

0: Surtout ce qu'il faut pas faire.
1: Voilà, parce que la lumière bleue, bah, ça va pas arranger les choses, en fait. Et ton cerveau va se remettre en action. Il faut pas.
2: Le téléphone, c'est pas du tout.
3: En plus, ça sert plus à rien. Maintenant, faut mettre une photo de soi.
0: Quoi ?
3: Avant d'entrer sur un site, là.
2: Non, non, mais on a pas dit que t'étais obligé d'aller sur un site porno. Elle a dit que tu scrollais sur ton téléphone, ça peut être des SMS.
1: Oui. On a aussi fixé le plafond sans aucune raison.
2: Pas bien non plus.
0: Pourquoi ?
1: Tu le fais, toi ?
2: Ben, c'est pas bien parce qu'en fait, tu commences à abandonner, à
0: tu cogites.
2: T'es dans une crise d'angoisse, puis tu vas commencer à. Ton cerveau, il part dans toutes les directions.
3: Bah, moi,
2: en fait, tout ce que tu donnes comme possibilité à ton cerveau de se remettre en route, pire c'est.
1: C'est ça.
2: Alors après, t'as des jeunes, il a beau se remettre en route, tu sens que. Mais non, mais il y a des gens, ils se remettent en route, bon, ils
1: changent pas grand-chose. Tu actives ton cerveau, en fait, et comme tu repenses aussi à tous les moments de la journée où tu te projettes sur la journée qui arrive.
0: Ah, oui.
1: Et là, c'est mort, ton cerveau, il est reparti à réfléchir, et pour t'endormir, c'est pas la peine. On a aussi retourner son oreiller pour avoir le côté frais.
2: Ça, je le fais.
1: Et changer toutes les 30 secondes de position pour se dire, on va mieux dormir comme
2: on
1: ça.
2: On va le faire, ça.
1: Bah si, tu peux le faire, c'est les choses qu'on fait quand on n'arrive pas à dormir, faire.
2: Tu retapotes ton oreiller, tu le retournes, il est frais.
1: Ça fonctionne.
2: Tu le retournes, il est frais.
0: Ouais.
2: C'est vrai, c'est bien ça.
1: Quand tu n'arrives pas à dormir aussi, tu calcules le temps qui te reste à dormir et tu décomptes.
0: Oh bah alors là.
1: Bon alors il me reste 4h37.
0: Et là c'est terminé. Quand tu fais ça.
2: Ah non mais ça c'était.
0: Il faut que je dorme vite. Ouais.
2: Je l'ai fait cette nuit, je t'ai réveillé à 2h.
1: Et tu calcules et non, faut pas faire ça. Et pour terminer, on a demandé à son ou sa chérie si elle dort. Parce qu'on ne veut pas être tout seul à ne pas dormir, en fait.
2: Je
0: t'invite à ne pas faire
3: là,
0: ça.
3: C'est risqué.
2: Je t'invite également à ne pas faire ça non plus chez moi.
1: Tu ne la poses pas la question. Tu dors.
3: Coco, quand il demande tu dors à Nathalie, il a fait Eh bah oui.
2: Non, jamais tu réveilles pas un grizzly. T'es pas bien, toi, enfin.
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2: C'est Europe 2, voici Offspring, bonjour.

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2: Mais non, je ne ronfle pas, mais enfin, c'est une légende, mais personne ne ronfle. C'est Europe 2 que vous écoutez. 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
2: 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Oh, j'ai une info qui vient d'arriver là, dis donc. Allez.

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2: Les recherches génétiques suggèrent qu'il y a des centaines de milliers d'années, nos ancêtres ont connu un effondrement démographique spectaculaire. Bon.
3: Il y a combien de temps, pardon ?
2: Voilà, des centaines de milliers d'années.
3: Ah oui. Ah oui.
2: Selon une étude, la population humaine aurait traversé un important, ce qu'on appelle goulot d'étranglement. C'est-à-dire qu'en fait, il y avait des gens, on mourait globalement à 28 ans.
4: Ah oui, hein. Ouais, c'était la retraite était à 25.
2: Il n'y avait pas assez de naissances. Hein,
3: encore 25, voilà. Je pense que vous êtes gentil.
2: Il y avait déjà Michel Chevalet qui disait, alors comment ça marche? Il a commencé ce goulot d'étranglement il y a 930 000 ans.
4: Ah bah voilà.
2: Son point le plus critique était, écoutez bien, quand il restait 1280 individus, en âge de se reproduire.
4: Oh, ah ouais, on est passé à ça de l'extinction.
5: Mais grave, c'est rien, c'est zéro. Hein.
6: Bah ouais.
5: C'est la marge d'erreur. Hein.
2: 1280 personnes humains. En âge de se reproduire. Hein, ça veut dire, donc, je pense qu'il devait dire quoi, plus de 16 ans, plus de 15 ans.
5: Ça devait être calme.
2: Ah là, plus de 18, je sais pas comment ils calculaient à l'époque, mais de moins de 60 ans. Enfin, ils n'allaient pas jusque-là, de toute façon. Ouais. Voilà, donc ça devait être entre 18 et 30 ans, un truc comme ça.
7: Ouais, pour monter une boîte, c'est fou.
3: Une start-up.
2: Et puis alors les filles, j'espère que les gars, vous restez pas les moches, hein, parce que
3: vraiment, pas l'avoir de la chance.
5: Salut, je suis le grand tonton cornichon.
6: Mais si on remonte toute la généalogie, alors ça.
2: Eh ben qu'on est tous cousins.
5: On est tous cousins. Quand tu fais hum hum avec ton mari, en fait c'est ton cousin.
2: C'est ton cousin.
3: C'est des cousinades.
2: C'est ça. Ah, c'est ce que ça veut dire. Il est 9h moins le quart dans un instant. Restez là, les moins grosses têtes.
3: Au cousin. Bam. Vous pensez que c'est juste un petit impact qui va jamais craquer ? 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
9: On a offert 970 euros tout à l'heure pour le loyer. C'est ce qui est tombé à une demoiselle qui habitait du côté de Dieppe. Si vous voulez, vous aussi, que je vous appelle demain matin, vous envoyez loyer, L-O-Y-E-R au 7-12-13. Je vous appellerai demain. Je vous dirai quel est aujourd'hui occupé avec votre loyer. Vous me direz Europe 2. Vous pouvez dire Pop Radio, la radio de Coco, le machin, vous pouvez dire ce que vous voulez. Europe 2, Pop, c'est comme vous voulez. Tant qu'il y a Europe 2, c'est le principal. Je vous offrirai le montant du loyer. Dans un instant, Offenbach, je ne connais pas ce titre, c'est lequel?
11: Le nouveau.
9: Je ne connais pas ça. Ça peut marcher. Ça peut marcher, ça. Ouais. Il y aura le débrief télé tout à l'heure qui sera sur...
11: L'amour est dans le pré.
9: Magnifique, l'amour est dans le pré.
11: Ouais.
9: On en parlera tout à l'heure. Et puis, un spécial sécurité.

0: En 2001, pendant une émission de télévision en direct, un Allemand nommé Ken Edwards a établi un record du monde officiellement validé. Pendant une minute chrono, qu'a-t-il fait ?
1: Casser des noix de coco.
0: Non.
2: Est-ce que c'est un exploit sportif ?
0: Alors, c'est pas sportif, mais c'est un exploit.
1: C'est débile ?
0: Débile.
1: Ah.
0: Après... Ça peut être pratique chez vous si vous avez des soucis.
2: Est-ce qu'on peut le faire, nous ?
0: Tout le monde pourrait le faire, mais il faut en avoir très envie.
1: À planter des clous ?
0: Non.
3: Quand t'as des soucis, il a dit. Il a donné
0: des soucis. Non, tu peux avoir des soucis avec quelque chose à un moment donné.
4: Il a pété pendant une minute ?
0: Non.
1: Il a attrapé un nombre de rats.
0: Alors, c'est pas des rats.
2: Ah, ça concerne des insectes ?
1: Des cafards ?
0: Alors, c'est des cafards, mais qu'a-t-il fait ?
1: Il les a mangés ?
0: Il a mangé 36 cafards vivants en une minute. Bonne réponse de Pierre.
4: C'est de la prot ou pas, ça ?
0: Ça peut,
1: Oui, c'est de la prot.
0: On va garder la poudre. mes chers moins grosses têtes, tu es bien fini pour aujourd'hui. On se retrouve jeudi prochain. Le temps que je remonte, sachez ceci. Une chaussure sur deux serait de gauche. Bonne journée. Merci. Au revoir. À la prochaine.
2: Hello Philippe.
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0: Raphaël Glucksmann a pris son stock de farine. À peine l'élection pour l'instant hein, gagnée de son parti. Il s'est pris d'un tas de farine. Vous avez vu les images dimanche soir. Et nous aurons la réaction de François Hollande qui nous dira ce qu'il peut faire avec de la farine. Mamam, j'ai une petite idée. Le bar de piètre va ouvrir pour bien frimer. On aura des questions de sécurité routière. On reviendra sur l'amour et dans le pré. Mais une info est tombée là. Un homme qui était décédé en 2012. Hein. L'histoire a donc 14 ans. A été retrouvé en octobre 2026 dans la morgue de Toulouse.
1: Oh, c'est horrible.
0: Ils l'ont oublié 14 ans.
1: Oh.
0: 14 ans.
1: Personne n'a réclamé.
2: D'après, il est au frais.
0: Au frais, dans un tiroir.
3: Je pense qu'il se conserve le corps.
0: Je pense que oui. Donc, il n'y a pas d'odeur, il n'y a pas de machin. Ouais. Donc, ils l'ont oublié.
2: Ouais.
0: Ils ouvraient, à mon avis, ils ouvraient tous les autres tiroirs, mais pas celui-là.
3: Ouais. C'est fou si ce
0: personne n'avait la clé. C'est Michel qui est parti en retraite.
3: Mais surtout, personne n'est venu le réclamer.
1: C'est ça ce que je dis. Il n'y a pas d'enterrement, rien.
0: Donc là, ils sont en train de rechercher pour voir sa famille parce qu'il y a peut-être des gens à qui vous voudriez dire vous n'auriez pas oublié quelqu'un. Parce que...
3: Non, c'était un con.
0: Et en plus, il paraît que quand ils ont ouvert, ils se sont rendus compte qu'il était entouré de chaussettes seules et de couvercles de Tupperware. Tout le monde est ensemble. C'est là qu'il faut chercher. Dans 3 minutes, il sera 9h.
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0: Bordeaux à Nantes, même heure à Saint-Nazaire devant la cité scolaire. Et les enseignants sont appelés aussi à manifester pour réclamer des moyens. Et si vous partiez étudier au Canada, aujourd'hui une douzaine d'universités québécoises sont à Nantes pour rencontrer les lycéens et les étudiants. Accords académiques privilégiés, tarifs avantageux, accompagnement au départ, les étudiants français bénéficient de plusieurs avantages à partir au Québec. D'ailleurs, près de 29% des étudiants internationaux de la province viennent de France. Rendez-vous de 13h à 19h à l'hôtel Mercure de la Gare pour en savoir plus. Vous pouvez à partir d'aujourd'hui vous faire vacciner contre la grippe et le Covid-19. Les personnes âgées, les malades et les femmes enceintes sont concernées. La grippe a tué plus de 12 000 personnes en France lors de la dernière épidémie. Alors que la loi intégrale contre les violences sexuelles est votée à l'Assemblée aujourd'hui, nous les femmes sommes invitées à ne rien faire de la journée, ne pas s'occuper des enfants, de la maison, ne pas consommer et même poser un jour de congé. L'objectif, lutter contre les inégalités entre les hommes et les femmes, c'est une initiative du mouvement citoyen World with Women, des rassemblements prévus dans plusieurs villes. Du foot en Ligue des Champions, ce soir Lens recevra le Sporting Portugal à 18h45, Lille jouera face à Arsenal à 21h. Enfin, Marguerite, la révélation de la Star Academy, sera en fin d'après-midi l'invitée de Europe 2 Pop-Up Star. Live et interview au programme.
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0: Le ciel est bien couvert. Ce matin, l'atmosphère est très très humide et il va faire très doux dans la journée. Déjà, nous avons 18 degrés dans les rues de Nantes, La Chabossière à Couéron, Le Pèlerin et Bouguenay. Cet après-midi, 20 degrés prévus à Rezé, Basse-Goulaine, Montbert, Valette, Château-Thébault. Demain, nous aurons plus de soleil et le temps sera plus sec. 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
1: Salut tout le monde, il est 9h03, l'équipe est là pour vous réveiller ce matin. Aujourd'hui, il y a Stouf, comme tous les matins, qui est là avec toute l'équipe.
2: Non, c'est la journée où femmes ne
3: travaillent pas.
1: Ah pardon.
2: Ne font rien.
1: Elle a raison. Ah bah, non, mais...
3: Tu peux rien lui dire.
4: Pas mal, l'émission est pas mal.
1: Ouais. Tu peux lui dire quand même un petit quelque chose.
3: Non,
1: vraiment, faut rien dire.
2: Non.
3: Mais après, si ça change rien à l'émission, faudra pas qu'elle se plaigne, non?
1: Enfin bon. Journée, les femmes, elles font pas. Après, il y a la journée de la femme. Après, il y a la journée.
3: Il y a un moment.
1: On va réclamer les nôtres, hein.

0: C'est moi, c'est Vito.
1: Tu peux parler,
2: Le bon à savoir, c'est sur les menottes pendant les moments intimes.
1: Ah oui.
3: Alors ça, c'est vraiment le truc. Vous avez déjà essayé les menottes pendant les moments intimes?
1: Ouais.
3: J'ai bien compris l'intérêt des menottes.
2: Avec la moumoute rose, là.
3: Avec la moumoute rose, on est d'accord.
1: Non, je l'ai fait en garde à vue, c'était marrant.
3: Non, mais je suis un peu d'accord. Je vois pas trop le truc, le délire de dire allez, je t'ai menotté en moumoute rose.
0: Et maintenant, le taser. On a...
3: C'est un petit tazounet, regarde, c'est un allume-briquet. Tic-tic-tic. C'est pour allumer le gaz. Alors, qu'est-ce qu'on aura dans un instant? Allez, personne n'est prêt.
2: Mais quoi, tu cherches quoi? Yana,
3: c'est ce que vous allez entendre. Alors. Qui a regardé L'amour est dans le pré? Parce que hier soir, dans L'amour est dans le pré, c'était le grand jour pour Daniel, éleveur de moutons, Daniel.
1: Ah,
3: dans le Pas-de-Calais. Pourquoi? Parce que c'était le moment pour lui d'aller chercher sa prétendante. Ah, bah, c'est toute une histoire. Bah, oui. Hein, voilà. Bon, il ne va pas la chercher à la gare, non. Il va directement chez elle parce qu'elle habite pas loin, à quelques kilomètres.
1: Ouais.
3: Ah, ils se sont trouvés.
4: Tant mieux pour eux.
3: Alors, dans quel mood est Daniel?
5: Allez, c'est parti. Véronique, on arrive. Je stresse. Il y a longtemps que j'ai pris la route pour aller chercher une femme. Boulot. Je sais même pas si ça est déjà arrivé une fois. Je pense pas. Je sais plus. Bah, on espère que ça va accrocher tout de suite parce que au speed dating, elle était vraiment émue.
3: Au speed dating, Daniel.
5: Au speed dating.
3: Non. Speed dating.
5: Au speed dating.
3: On n'y arrivera pas. On finit avec un autre mot compliqué à prononcer cette fois-ci. C'est pour Jean-Louis. Quel chouchou de cette année, Jean-Louis.
4: Ah ouais, il est énorme.
3: Alors, c'est le matin. Sa prétendante s'appelle Brigitte. Brigitte, lui montre son tatouage qu'elle a sur la cuisse tout en remontant un petit peu son short. Attendez. Le Jean-Louis, il n'en fallait pas autant pour l'exciter.
6: Brigitte, elle est naturelle. C'est vrai que j'aime bien. Je ne veux pas m'enflammer

0: Vous voulez nous dire un petit bonjour, que vos enfants fassent de la radio avec nous demain matin, 06 33 11 32 11, c'est mon WhatsApp.
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0: Salut toi. Journée internationale de la sécurité routière, c'est aujourd'hui. C'est le moment de réviser les termes techniques de la sécurité routière, les gars, pour frimer devant la machine à café. Hein.
3: C'est important, surtout.
0: Alors que dans un instant, il y a le bar de piètre qui va s'ouvrir. On se calme, on se calme. Alors, les révisions des termes techniques. Qu'est-ce que l'ADAS, A-D-A-S ?
3: Ça, c'est un t-shirt Adidas, mais avec des lettres en moins.
4: Ah oui.
0: Regarde, c'est un faux, mais.
4: Chez Action.
0: Il y a un D à Adidas. Il y a un D d'Adidas.
4: Hey, c'est Adas. Pas là où il y a des enfants qui n'ont pas de parents.
5: Ben oui, c'est ça.
0: L'Adas. Alors, c'est pas, pour une fois, c'est pas totalement idiot. Mais ça n'a rien à voir avec la sécurité routière.
4: Ok.
3: C'est une aide au freinage, non ? Pas du tout ?
0: Eh ben, c'est pas si loin que ça. C'est l'Advanced Driver

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0: quand il a pris un kilo de farine, le taxi, il n'a rien demandé à personne. Noir, intérieur noir, tout a été le repeint. Pauvre. Dans un instant, nous aurons des nouvelles de François Hollande. Ça, c'est Martin Garrix et Ed Sheeran que vous allez entendre dans un instant. Qu'est-ce que nous aurons tout à l'heure? Un sondage sur les Français et le sommeil.
1: Important, le sommeil.
0: Bien sûr, très très important. Et puis une info. Dans le bon à savoir du jour, une étude sur les menottes et les rapports intimes.
1: C'est ça.
0: Oh, j'ai les chiffres.
1: Ah, il y a des chiffres en plus.
0: J'ai les noms de ceux qui l'ont fait hier soir. Ah, oui, j'ai les images.
1: C'était pas dans cette équipe, visiblement.
0: Non, visiblement, on est d'accord, c'était calme pour tout le monde. Qu'est-ce qu'il a refait hier, notre réalisateur vidéo? Il a refait du macramé, il a fait quoi?
1: C'est pas du macramé.
2: Rien du tout.
1: La céramique.
0: Est-ce qu'on a des nouvelles? Elle va bien?
2: Elle va très bien.
0: Vous vous revoyez quand?
2: On se revoit fin de semaine.
0: Magnifique. Vous allez faire quoi?
2: Cinéma.
0: D'accord. On va peut-être niquer un peu quand même sur son temps. Non, mais le but du jeu, le premier jour on fait une céramique, deuxième jour on fait le cinéma, troisième jour on fait des mots croisés.
1: Il est romantique, il prend son temps, il a raison.
0: Oui, mais enfin, il y a un moment, il le voit, il y a un âge où tu le fais plus.
1: Laissez-le tranquille.
0: Non, mais je veux pas dire fais-le, mais essaye de te dire peut-être qu'éventuellement.
2: Chaque chose en son temps.
3: C'est peut-être pas sa finalité.
4: Vous allez voir quel film?
2: Resident Evil.
0: Ah oui, c'est pas
3: un film d'amour.
0: J'allais vous finir avec un petit panini et puis. Voici le bar de Pietre qui vient d'ouvrir à
4: 9h24. Arrête, t'as raison, gamin, faut que j'y aille.
0: Les gars, concentrez-vous. Vous allez parler d'actu et je dois savoir de quoi vous parlez.
3: Il y en a vraiment partout de ces merdes. Toi, tu sais pas ce que c'est.
4: Si, c'est une chanson de Corinne Charby, non?
3: Et moi je vis ma vie à pile ou face. Mais non, abruti, c'est des polluants éternels.
4: Ah,
3: oh là là là là, okay. Il est un peu con, toi.
4: Ouais, c'est vrai.
1: Alors, je sais pas ce que c'est des PFAS.
0: On va faire le deuxième.
3: Ouais, bah.
2: Polluants éternels.
3: Bon, alors là, c'est la fin des haricots, mon gars, là.
4: Ah, parce que les haricots aussi, on peut plus en manger?
3: Mais non, c'est une expression, putain. C'est comme le cul bordé de nouilles.
4: Ah, parce qu'on peut plus manger de nouilles non plus?
3: Ouais, ta gueule.
4: Bah d'accord.
0: Tu m'en remets un autre, Michel. Tu es toujours
1: alors,
0: pas
1: quelque chose dans les légumes qui se trouve dans les légumes.
0: Il y a un problème, il y a encore un truc qui contamine.
2: C'est pas les légumes, mais c'est encore une saloperie.
4: Comment on fait pour retourner les produits, du coup? C'est en magasin?
3: Bah non, faut retrouver les poules concernées, puis tu les remets les œufs dans les culs, dans les fesses, comme ça.
0: Fesses,

0: Non, faut retrouver les poules concernées, puis tu lui remets les œufs dans les culs, là, t'es où ? Dans les fesses, comme ça.
1: Fesses, sur les fesses,
0: ouais, c'est ouais, ouais.
2: Au point de facile,
0: oui. Oui, mais non, je vais te taper, t'imagines.
1: Alors, attendez.
0: Non, tu ramènes au magasin,
1: évidemment. C'est des œufs qui ont eu des problèmes par une pollution.
3: Exactement.
0: En fait, non, il y a une étude qui vient de sortir. 60% des œufs qu'on achète contiennent des PFAS.
2: Des PFAS, et c'est quoi?
0: Et des PFAS, c'est des polluants éternels, c'est de la grosse saloperie, quoi.
1: Mais attendez, y compris les bio qu'on achète avec le truc bio, ou ce,
2: bio
1: parce que moi, ma chérie, elle est très numéro.
2: Oui, oui, oui.
0: Alors, je vous dis le truc tel quel, je reprends en barre de piètre. Oui. Une cellule d'investigation a fait contrôler les donneurs, les polluants éternels PFAS sur 91 œufs prélevés partout en France. Certaines régions comme Auvergne-Rhône-Alpes ou l'Île-de-France sont très concernées que les autres.
1: Mais c'est quoi les PFAS ?
0: C'est des polluants éternels. C'est des trucs
2: c'est quoi qu'il a
0: parce que les boues, la bouffe de la merde. Et du coup,
1: D'accord, mais c'est dangereux.
0: Bah, des polluants éternels, non, ça sonne bien, je trouve.
1: Ouais, c'est vrai que oui. Hein, ouais. C'est vrai que généralement,
0: ça
1: dis pas, tiens, chérie, je me mets une petite crème de polluants éternels et j'arrive tout de suite. Non, c'est vrai, ça sonne pas bien, je suis raison. Merci.
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1: Vous voulez rigoler avec nous tous les matins, 7h-11h, tous les après-midi, nous remettons le couvert entre 15h30 et 18h pour vous ramener à la maison. Voici Martin Garrix et Ed Sheeran sur Europe 2.

0: Monsieur Glucksmann a donc pris de la farine dimanche soir. François Hollande est-il derrière ce coup? Y est-il pour quelque chose? On en parlera d'ici quelques minutes. Et puis, vous avez parfois joué avec des menottes dans la vie de votre couple. Vous dites, ah oui, on a envie de le faire. J'ai les chiffres.
1: Ah.
0: À savoir si c'est bon ou si c'est mauvais. Que ce soit les roses en fourrure ou les noirs en fourrure, c'est les mêmes, la couleur, on s'en fout. Bruno Mars arrive après les news de 9h30. 7h02. Merci d'être là. Cédric Lecor va nous dire d'abord le temps qu'il fait et la météo derrière.
2: Exactement. Salut Coé, bonjour à tous. C'est la grisaille qui va dominer ce mardi sur la majorité des régions, mais le soleil va persister encore aujourd'hui dans le sud-est. Le tout dans une ambiance bien plus douce sur l'ensemble du pays. Météo plus complète à la fin de ce flash. Les lycéens sont encore appelés à manifester ce matin pour l'acte 5 de leur mobilisation qui s'est essoufflée ces derniers jours. Environ 200 établissements resteront fermés selon le ministre Édouard Geffray qui recevra jeudi des organisations lycéennes. Il y a déjà des blocages et des tensions ce matin, notamment à la faculté d'Assas à Paris et devant le lycée Paul-Éloire de Saint-Denis. Une manifestante pas comme les autres.

0: Des débats qui vont s'ouvrir cet après-midi à l'Assemblée nationale. Début de l'examen du fameux projet de budget 2027 et les 54 milliards d'euros d'économies que prévoit de faire le gouvernement. Avant ça, les députés doivent se prononcer sur la loi intégrale contre les violences sexistes et sexuelles. Parmi les mesures phares, l'instauration d'un socle minimal d'enquête. Pour éviter qu'une plainte soit trop rapidement écartée, la loi devra ensuite passer par le Sénat. Il faudra encore être patient pour voir les prix baisser à la pompe. Pas avant le 1er novembre, après avoir reçu des distributeurs à Matignon. Sébastien Lecornu a confirmé jusqu'à 18 centimes de moins pour le litre de gasoil. 10 euros d'économie à chaque plein, une baisse rendue possible par le déblocage de 10 millions de barils. Le prix du fioul va aussi baisser. Des centaines de supermarchés privés de rayons frais encore aujourd'hui. Les pertes sont estimées à plusieurs millions d'euros après la cyberattaque inédite qui a ciblé les installations frigorifiques de plusieurs grandes enseignes. Le début ce mardi de la campagne de vaccination contre la grippe et le Covid-19. Les personnes âgées, les malades, les femmes enceintes sont tout particulièrement concernées. La grippe a fait plus de 12 000 morts en France lors de la dernière épidémie. Il était connu pour son rôle de Walter White Jr. dans la série Breaking Bad. L'acteur américain E.R.G. Might est décédé à l'âge de 34 ans, atteint de paralysie cérébrale. Il utilisait sa notoriété pour défendre les droits des personnes handicapées à travers le monde. Et puis il y a du football ce soir avec la deuxième journée de Ligue des Champions. Lens va tenter d'enchaîner avec une deuxième victoire à domicile face au Sporting Portugal dès 18h45. Lille, de son côté, est en déplacement à Londres pour affronter Arsenal à 21h.
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2: Mais quelle douceur, déjà 18 degrés dans les rues de Nantes, Saint-Herblain, Saint-Sébastien et Vertou. Cet après-midi, 20 degrés prévus à Basse-Goulaine, à Bassindre, au Pèlerin et à la Chabossière à Couéron. Dans le ciel, beaucoup de nuages, quelques éclaircies avec un vent d'ouest à sud-ouest. Demain, le temps sera plus lumineux. Bonne matinée, Coé, sur Europe 2 jusqu'à 11h.

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1: Hola, que tal? Bonjour à tous, ça va ce matin? Vous êtes heureux, vous êtes réveillés? Bonjour, bonjour mon petit Corentin, bonjour Pietre, bonjour Vito, bonjour Astouf, bonjour à vous tous qui nous laissez des messages sur mon WhatsApp.
2: Bonjour tout le monde. Pour les Asiatiques qui font beaucoup de chirurgie esthétique au niveau de la poitrine, c'est aussi parce qu'en Asie, c'est le culte de ressembler aux Européennes. Si elles veulent avoir du travail, elles n'ont pas le choix. Elles se font débrider les yeux, elles se font agrandir les jambes et du coup, la poitrine aussi, pour être le plus européenne possible.
1: Alors c'est gentil, mais je ne pense pas que toutes les jeunes femmes asiatiques se font agrandir les jambes.
3: Non, mais les implants mammaires, c'est plus facile.
4: Tu avais critiqué mon travail d'investigation.
1: J'ai demandé.
5: On était dubitatifs.
1: Quand j'ai demandé d'où venait ton étude, ou dans le classement des pays où il y avait plus de prothèses mammaires pour 100 000 habitants, la France qui n'était pas. Et qu'en deux, tu avais Taïwan et en un, la Corée du Sud, j'ai dit bon, d'accord, mais d'où vient cette étude?
3: Tu croyais pas?
1: Et visiblement, elle est vraie.
3: Elle a été vérifiée.
1: Quand c'est vrai, c'est vrai.
3: Voilà, merci.
1: Évidemment, il a à peine changé les chiffres, donc visiblement, c'est bon. Est-ce que vous avez vu, on va revenir sur cette cyberattaque, parce qu'en fait, c'est ça, c'est une honteux. Cyberattaque. On en entend souvent parler. Ils ont fait une

0: C'est le principe des hallucinations auditives. Exactement. Le saint du jour, ma petite souffle, on a des idées ou pas?
1: Je l'ai plus, c'était Géro, il me semble, que c'est de tête.
0: Quoi?
2: Ah, bah c'est le papa. Ouais.
0: Ton papa s'appelle Géro, tu veux qu'on l'appelle pour lui souhaiter bonne fête tout à l'heure?
3: Pourquoi vous ne lui avez pas laissé le me?
0: Ah, et pourquoi il s'appelle Géro et pas Géro?
4: C'est pas comme Jérôme, c'est G-E-R-A-U-D.
0: Oh là là, G-E-R-A-U-D.
1: Oui, c'est ça, c'est Géro, G-E-R-A-U-D.
0: Dans un instant, nous appellerons des Géro et peut-être le papa de Vito. En attendant, le candidat de l'élection présidentielle, Raphaël Glucksmann, a été enfariné dimanche soir à Paris, à l'issue de sa victoire de la primaire. Au début, il a pris du riz, dans l'autre sens, il a pris de la farine.
2: Ouais.
0: Après, les images diffusées sur plusieurs médias, bon, bah ça
2: on le voit. Hein.
0: Ah là, évidemment, ça a dû rigoler encore dans tous les trucs. On l'a qui là? On l'a ou pas?
2: Non, je sais pas. Ah bah je pense que c'est
3: François Hollande.
2: Oui. François Hollande, notre ancien président qui souhaite réagir. Bonjour.
5: Oui, bonjour. Écoutez, j'étais tranquillement allé chercher mon back morning contenant simplement 12 Big Mac sans cornichons et sans salade.
2: Bah oui.
5: Pas les salades. Et vous avez entendu parler de Raphaël Glucksmann. Glou Glucksmann, je l'appelle. Raphaël Glouglou, vous voyez.
3: Raphaël Glouglou.
2: C'est ça. On parlait du moment où il a été enfariné à l'issue de sa victoire à la primaire de la gauche social-démocrate, là. Vous avez vu ça?
5: Oui, bien écoutez, décidément, il n'a pas de chance. Il avait reçu du riz. Un petit peu plus tôt dans la journée.
2: Ouais,
5: C'est dommage parce que justement, s'il avait reçu du lait à la place de la farine, il nous aurait fait un petit riz au lait.
3: Ah, maman.
2: Et qu'en pensez-vous, monsieur Hollande, de tout ça?
5: Écoutez, ça me donne presque envie de revenir, de me présenter.
2: Ah bon? Pourquoi?
5: Si les gens jettent de la bouffe, j'ai juste à ouvrir la bouche, vous voyez, comme un petit phoque dans un zoo pendant une représentation, imaginez, on me jette du bœuf, du vin, j'ouvre la bouche, je touille dans ma bouche, je me fais mijoter.

0: Oui.
1: Quoi? J'ai essayé,
2: voilà. Bah, enfin.
1: Voilà. Des menottes,
2: bah, la
1: menottes.
2: Question.
0: Ah non, les menottes, non, j'ai jamais essayé.
2: Jamais?
3: Non.
2: Le même sur ton
3: les
2: chéri.
3: Les coups de bottin,
2: non.
3: Oui.
2: Oui. Non. Oui, par contre, mon chéri, j'y mets les coups de bottin. Je peux te dire qu'il répond
0: non.
2: à tout. Hein.
0: Non, les menottes, non, non, non, c'est le délire de Piètre, ça.
2: Je ne demande pas à Piètre, mais il a déjà essayé.
1: Bah, évidemment.
2: Évidemment, ouais. Évidemment, je ne demande pas à Corentin, ah, trop
1: non.
2: jeune.
1: Bon. Oh non, puis même, ça m'intéresse
2: non.
1: pas du tout.
2: Vito?
4: Non, non, ça m'intéresse pas non plus.
2: Alors, je suis un peu d'accord qu'il y a un côté un peu bizarre là-dedans de dire.
1: Le cliché, ouais, le cliché.
2: Qu'est-ce qu'on utilise?
0: Et toi? Non, c'est pas ton
2: délire.
3: C'est le rapport de soumission.
2: Oui, mais je le vois pas celui-là, même attaché avec...

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0: Non, j'ai envie de partir seul. C'est mon truc à moi. Voici le sondage sur les Français et le sommeil. On écoutera quoi dans un instant, monsieur Vito?
1: Barmine.
0: Très bien. Ne ratez pas les hallucinations auditives qui arrivent à 10h. À 10h, vous allez entendre des choses que vous n'entendez pas dans les morceaux en anglais. Et pour cause, nous allons vous les faire écouter avant. Et puis, il y aura les Géraud aujourd'hui. C'est bonne fête aux Géraud. Et donc, le papa de Vito s'appelle Géraud.
2: Je ne connaissais pas ce prénom.
3: Tu lui avais pas envoyé de message en plus pour lui fêter bonne fête avant.
0: Tu avais complètement zappé sur la iPad.
1: Je ne savais pas.
2: Tu n'as toujours pas fait.
1: J'ai toujours pas fait.
3: Ne le fais pas.
0: Non, mais vraiment. Si on n'était pas là.
3: Si on n'était pas là.
2: C'est l'ingratitude.
0: Et je pense qu'il y a plein de gens qui nous écoutent à cette heure-là en voiture. À chaque fois, ils font ah, autant pour moi, il faut que j'appelle pour souhaiter bonne fête. Il a raison. J'ai un sondage sur les Français et le sommeil. Est-ce que vous savez le temps moyen de sommeil des Français, tiens, de 18 à 79 ans?
3: 7 heures. Moi, j'aurais dit 6 heures.
2: Non, ouais. C'est 7.
1: 7, ouais, je pense. Ouais.
0: 7h32.
3: Ah ouais, ouais. La chance.
0: Ça dort bien, hein?
3: C'est ouais, alors là, c'est assez.
2: C'est 8 hein, qu'il faut. 7h30, c'est pas assez.
0: 8, je sais pas qui peut les faire.
3: Bah, oui,
0: 8, ça veut dire que si tu te lèves à 6, faut que tu te couches, faut que tu dormes à 9. À 21h?
2: Bah non, 22.
1: À 22.
2: Ouais. Hey.
0: Oui, c'est vrai.
2: Et t'as fait un bac scientifique?
0: Ouais. Ouais, mais je l'ai pas eu la première fois, comme tu peux t'en rendre compte. Il m'a fallu une deuxième fois. Ouais, 22, 6, ça se tient. 21% des Français sont des courts dormeurs et dorment 6 heures au moins par nuit.
4: Moi?
0: Et moi aussi.
4: 4 heures, moi, je peux dormir.
0: Mais ça se voit un peu.
4: Il y a eu d'autres choses.
2: Bah, surtout que t'as 17 ans, quoi, là, ça commence à.
4: Non, mais par contre, moi, je peux pas dormir plus de 6 heures. Quoi.
0: Ah bon?
4: Alors, le week-end, oui. En fait, je me réveille et je me forme.

0: C'est Europe 2 que vous écoutez, l'entreprise anthropique, vous savez ce que c'est?
1: Non.
0: C'est, bah si, c'est ceux qui ont lancé Claude.
2: Ah oui.
0: Ah oui, il y a ChatGPT, il y a Claude.
2: Ah, okay.
0: C'est eux. Alors attention, ils veulent réduire les insultes. Ils se sont rendus compte qu'à partir du 12 novembre, donc il y aura une règle qui ne s'appliquera que dans des cas extrêmes où les utilisateurs agissent de manière répétée avec cruauté envers leur modèle sans but discernable. Notamment, si tu dis souvent, eh dis donc, gros con, j'ai envie d'avoir ça, eh dis donc, machin, t'es vraiment culé. Au bout, il y a un moment donné, le truc s'arrêtera.
3: Vous le faites, vous, Pietre et toi, là?
0: Non.
2: Ah non, jamais.
0: Je vais te dire pourquoi. Moi, le mien, je me suis surpris la dernière fois à lui dire, s'il te plaît.
2: Ah oui?
1: Moi, je lui dis. Ouais.
0: Tu dis quoi, toi?
1: Moi, je lui dis toujours, s'il te plaît, merci, mais par contre, quand il me met de la merde. Je l'envoie chier.
0: Jamais. Non, va, moi, je lui dis, s'il te plaît. Quand il me donne de la merde, je lui dis, je pense que tu as fait une erreur. Pourquoi je suis comme ça? Parce qu'il faut être gentil avec son IA. Bientôt, c'est elle qui va diriger le monde.
3: Évidemment.
0: Donc, imagine, elle se souvient de tout. Elle va dire, lui, c'est un con. Lui, il m'a toujours bien parlé. Ouais. Lui, machin. Tu vois, même mon robot aspirateur, je l'appelle monsieur.
4: Si,
0: avant de se mettre en route, je lui dis, écoute, s'il te plaît, et si t'as rien d'autre à faire, accepterais-tu deux? Et là, je le vois, il part. Mais non, pareil, votons deux à gazon. Pareil, vous leur parlez gentiment.
1: Moi, je l'insulte parce que c'est intelligence, c'est artificiel, c'est pas teubé artificiel. Quand je me demande un truc, sors-moi le bon truc.
4: Tu vas voir, ça
0: va
4: être
0: quoi?
3: Bonne chance, c'est content de t'avoir connu.
1: Bah, c'était un plaisir d'avoir parlé avec vous.
0: Tu vas voir quand ça va faire.
3: Quentin,
0: on en reparlera.
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0: On en reparlera de tout ça. Dans 3 minutes, il sera 10h. A tout de suite.
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0: La victoire face au Slavia Prague, Lens va tenter ce soir d'enchaîner avec une deuxième victoire, cette fois à domicile face au Sporting Portugal, c'était à 18h45. Et puis place ensuite dès 21h au déplacement de Lille sur la pelouse d'Arsenal pour cette deuxième journée. Les Lillois, eux, avaient perdu le mois dernier face au Betis Séville.
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0: Un temps gris et perturbé ce mardi dans la moitié nord et jusqu'en Auvergne avec quelques averses. De la bruine, les éclaircies vont revenir progressivement cet après-midi sur les côtes de la Manche et la Bretagne. Plein soleil toujours dans le sud-est des

0: sûr, monsieur Piètre va bien.
1: Bah non, du coup.
0: Ah, évidemment, ah, bah voilà. Bah, tu ne m'écoutes pas. Mais c'est pas comme s'il ne m'écoutait pas. Ça fait 30 ans qu'on bosse ensemble. 30 ans qu'il ne m'écoute pas.
2: Tu vois bien que tu n'as plus l'âge en plus.
1: Alors que Vito, il est parti à
2: 22h. 22h, j'ai vu le tac-tac.
0: Et il est déjà en souffrance.
2: Et je suis déjà en souffrance.
0: Parce que le lundi, je vous le dis, il ne faut jamais se coucher trop tard le début de semaine. C'est comme ça qu'on tient le rythme. Vous savez qu'après, on a l'émission sur Europe 1 à 15h. Après, on est là, on descend dans la foulée, on est ici. On a Europe 2, on peut pas...
1: En tout cas, le canapé du bureau est confortable. Hein.
0: Ouais. Regarde-le bien, parce que tu vas pas y retourner avant demain. Hein, là, c'est-à-dire que là tu vas pas avoir le temps de t'allonger.
1: Ouais, je sais bien.
0: On a tellement de trucs à faire, Stouff, elle est en forme. Quelle heure s'est couchée, ma petite nénette?
3: Non, je me suis couchée à...

C'est fort, c'est fort. Dans le titre, Vivo Perley, Andrea Bocelli et Hélène Segarra, très belle chanson. Son papa a le concombre trop mou. Oui, c'est pas, c'est pas une info, c'est ce qu'on entend dedans. D'accord.

0: c'est assez rare de chanter chat sur scène comme ça.
1: Le mec qui fait passer les messages dans les chansons.
0: Oh papa, le concombre. Dans le titre Issues de la chanteuse Julia Michaels, on entend il touchait ton prépuce.
2: Je pense qu'elle on n'entend pas, elle le

0: Papa.
1: Je sais pas. Bah, s'il décroche pas.
2: Le numéro masqué risque.
1: Ah ouais. On en a d'autres.
0: Bah, on rappelle avec ton téléphone.
2: Allez-y, mollo.
1: C'est, bah, c'est ton papa.
2: La chanson, les gars.
3: T'inquiète.
0: Non.
2: Numéro masqué.
0: On peut appeler avec ton téléphone, sinon, peut-être.
3: Ah oui, tu mets ton portable.
0: Bah, oui. Coco.
2: Tu n'entendras pas la chanson.
0: Bah, si, tu mets la Coco. Ouais.
4: Bonjour.
1: Ah. Attends, vas-y. Ah. Avec ton c'est téléphone. Non, dis papa, j'essaie de te joindre. Allez, ouais. Ouais, SMS. Ouais. Tape moins fort, toi, seul dactylo, là.
2: Je vais essayer de la...
3: Tu
1: ça s'entend non, pas du tout. Évidemment que ça s'entend, mais t'aurais mis ton casque, tu le saurais. Bon, donnez-moi un objet contondant. Donnez-moi un truc que je vais lui balancer. Non, mais le
3: ça
1: gars...
3: Se met, ça se met pas là, mais... Hein
1: ah.
0: Ah, ça, ça met.

0: Et oui, on vient de me dire, ben tiens, je savais pas que c'était marqué dans le calendrier, Jérôme.
1: Ben oui, alors vous savez quoi, pour la peine, on vous a fait une petite chanson, Jérôme.
2: Il va pas l'entendre, il faut
0: l'entendre. Ah, super.
1: Non, on va lui chanter comme ça.
2: Ah oui,
1: on va lui chanter. Non, on va lui chanter. Attention, pour le papa de Vito, chanson. Allez. Aujourd'hui, c'est ta fête, Jérôme. T'as l'air sympa, il paraît très très beau.

0: Gros bisous.
1: Et des gros bisous, merci à vous.
0: Alors on vous embrasse.
2: Bisous, Géraud.
0: Et dès qu'on peut, on vient, d'accord?
3: Promis.
1: Ouais, ouais, super, bah oui, bien sûr.
4: Eh ouais, mais c'est
1: et
4: à l'image.
1: À très bientôt, alors.
0: On vous embrasse, bisous, on vous embrasse. Bisous, bisous.
1: Merci, bisous.
0: Bisous.
1: À bientôt.
0: T'as mitonné, c'est pas Géraud.
2: C'est pourquoi.
0: Il a marqué papa sur le téléphone.
4: Ah, oui, ça.
0: Ouais, n'importe quoi. Dans un instant, on revient.
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0: Mais c'est là. Ah, il est sympa, ton père. On revient tout de suite.
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3: Heureusement que vous n'êtes pas dans le studio, vous auriez entendu Stouff dire « Ah, t'as le si chaud, Vito !» Ce qui est...
4: Et bon. Non, mais vous savez, dit comme ça, c'est mal interprété, alors que dans la réalité, elle a juste pris la place de Vito dans le fauteuil. Voilà, c'est tout. Bonjour ma petite Stouffette.
5: Bonjour Coé.
4: Monsieur Piette, monsieur Corentin, bienvenue.
6: Bonjour.
4: Monsieur Vito, si vous écoutez Europe 2, vous êtes peut-être en voiture à l'entrée d'une grande ville pour les bouchons aujourd'hui, en train de vous dire, pourvu qu'il n'y ait pas trop de manifestations, que ça ne vienne pas rendre la circulation trop compliquée. Je crois que pour l'instant, ça va.
6: Non, aujourd'hui, ça va être calme. Il se réserve tous pour samedi. Là. Mais apparemment, samedi, ça va être vénère.
4: Je pense que ça va être très, très calme aujourd'hui. Je pense qu'honnêtement, en plus, bon, pardon, mais la pluie, elle n'aide pas.
6: Oui.
4: Donc, pas grand monde, etc.
6: Les marins et les routiers s'y mettent samedi... Oh.
4: C'est à quel endroit, ça? Marins et routiers, non.
6: Ah, c'est dans le sud-ouest.
4: Oui, parce que les marins, s'ils s'y mettent dans le 67...
6: À Strasbourg, c'est plus calme au niveau des marins.
4: Les marins en colère strasbourgeois, ils sont calmes.
6: Ce sera peut-être des pêcheurs de goût.
4: Y aurait qui en Vendée? Y aurait qui sur la partie ouest?
6: Les marins-pêcheurs, les routiers et même des gilets jaunes, hein.
7: Il n'y a pas les pétroliers aussi, ceux qui sortent le pétrole, en fait, tout simplement, vers là-bas.
6: Oui. Mais en fait, ils vont bloquer les autoroutes et les réserves de pétrole.
7: Les stations otages.
6: Non, pas les stations.
4: Les raffineries. Voilà. Vous me dites quand vous voulez des mots. Au Scrabble, c'était pas mauvais. Avec raffinerie, j'aurais pu gagner quelque chose.
7: Mais il manque un R.
4: Ouais, parce que toi, t'es avec station.
6: Les raffineries, ça n'a rien à voir.
4: Bon, en tout cas, beaucoup de gens nous ont dit, j'ai lu des messages sur le papa de Vito qu'on a appelé il y a 2 minutes. C'est vrai qu'il a la même voix.
7: Ouais, c'est vrai, un peu, ouais.
4: Il y a un petit quelque chose. Dans un instant, monsieur Flouzier, vieille personne, qui a une particularité, c'est que systématiquement, il a bien du malheur.
8: Il lui arrive toujours des
4: choses. Il lui arrive des choses. C'est ce qui est là, c'est une vraie info. Ce sont des gens qui prennent des coups de jus dans un supermarché quelque part en France, on ne dit pas où. Et quand ils prennent des boîtes de conserve, slack, petit coup de jus.
7: Alors
4: attention, personne n'est mort. Hein.
6: Non, mais des fois, ça te fait des petits arcs électriques. Moi, il y a une période de ma vie où dès que j'ouvrais une porte en métal, je me prenais un coup de jus et ça faisait des arcs électriques de 5-10 cm. C'est parti.
4: Oui, mais c'était l'époque où tu vivais à Tchernobyl, ça va mieux
6: depuis. Oui, c'est pour ça.
4: C'est mieux.
7: Le mec qui a 15 personnes à la maison, tu sais.
6: Mais c'était chiant parce que même quand tu serres, à chaque fois que je serrais des mains, que je faisais des bisous, quand je faisais une bise, t'avais l'arc électrique.
7: Oh là là.

0: C'est très très passionnant.
1: Non mais c'est flippant.
2: Et c'est pour ça que tu te mouches par le front aujourd'hui. Hein,
1: c'est pour ça.
3: Allez, une info qui vient d'arriver, tiens. Ah ouais mais non.
4: Ah ouais mais non. Ah ouais mais non.
3: Alors.
4: Ah ouais mais non. Ah ouais. Mais non.
3: C'est surtout pourquoi. Dans un village qui s'appelle le Maple Leaf Village Hot Spring Resort.
1: Ouais, c'est long, hein.
3: C'est en Chine. Ouais. C'est en Chine. Les visiteurs peuvent tremper dans une piscine inspirée de pots chauds remplis de piments et de légumes flottants. En gros, une soupe.
1: Oui.
3: C'est comme si les piscines, c'était des soupes. Donc, il y en a une.

0: Ah ouais,
1: hein, ouais. Mmh. Sauf si quelqu'un fait pipi dedans.
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3: Le monde est sérieux.
1: C'est pas de la vraie.
2: Pas nous.
4: Si, c'est de la vraie.
1: C'est de la vraie soupe,
4: je pense. Puis l'odeur. Bah, c'est ça le but, oui.
2: Bon. Oh non, non, non.
1: Jim Glassy Rose et Adam Levine. C'est Europe 2.

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1: C'est Europe 2, merci d'être avec nous. Demain, mercredi, donc jour des enfants, si les enfants veulent faire de la radio avec nous, veulent passer sur Europe 2, veulent poser des questions scientifiques, mais pas trop quand même, hein, pensez que voilà. On fait ce métier-là, on n'est pas non plus.
2: Donc
1: vous posez toutes les questions, les messages qu'ils veulent nous laisser, 06 33 11. 32-11, c'est l'émission familiale, c'est l'émission de tout le monde. Faites-vous plaisir, laissez-nous des messages pour demain. Le Mardi Pouki, dans un instant. Résumons en deux secondes, c'est quoi le Mardi Pouki, Stouff ?
3: Le Mardi Pouki, c'est quand on veut balancer quelque chose que quelqu'un a fait de son entourage.
1: Ah, dans un instant, il y aura du mensonge.
3: Oh là, c'est pas beau. Nous, par exemple, on n'a rien à balancer sur quelqu'un là dans l'équipe.
1: Dans un instant, il y aura de la vengeance. Il y aura de la vengeance sur des invitations de mariage.
3: Oh là.
1: Et une jeune fille qui en a ras-le-bol d'être maman parfaite.
2: Moi j'ai un petit pouki, mais c'est pas vraiment indirect.
1: Regardez-le pour tout à l'heure. Monsieur Corentin, il avait un petit truc à lire.
4: Oui, alors je viens de voir sur les réseaux un petit truc qui m'a fait mourir de rire. Vous savez, sur Facebook, on peut mettre en couple avec.
3: Oui.
4: Il y a un monsieur qui s'appelle Michael, il s'est mis en couple avec Total. Station Total. Et du coup, Total Energy a commenté en dessous, s'il vous plaît, supprimez ce poste. Et lui, il a répondu, non, vous me baisez à chaque fois que je fais le plein de mon camion, il est grand temps que notre relation soit officialisée.
1: Ça, c'est très très drôle.
2: C'est énorme.
1: Bon, en attendant, j'ai eu un coup de jus en prenant une boîte de haricots verts. C'est dans un centre Leclerc.

0: Aïe.
1: Oui.
0: Je vous appelle parce que je vous ai acheté hier une boîte de épinards verts.
1: Oui.
0: Et j'ai pris un petit coup de jus.
1: Ah.
0: La dame de la caisse, elle m'avait dit, attention, des fois on a des petits coups de jus.
1: Oui. Et oui, j'ai... oui, ça arrive, hein?
0: Ah, ma vie m'a dit. Et donc j'ai pris un petit coup de jus.
1: Ah.
0: Est-ce que c'est grave, madame?
1: Ah, mais non, c'est pas grave.
0: Vous êtes sûre parce que j'ai une pile?
1: C'est sûr.
0: D'accord.
1: C'est rien, ça arrive partout et avec tout le monde.
0: Vous êtes sûre, hein? Vous ne mentez
1: oui.
0: pas.
1: Non,
0: parce
1: promis.
0: Que je suis rentré chez moi et maintenant, quand je touche la boîte, je me prends des petites décharges, même chez moi.
1: Ah oui, bah oui, il y en a partout, l'électricité statique.
0: Et pas dans mon placard, madame.
1: Ah, mais partout, vous en avez sur vous.
0: Tenez, regardez, je touche, regardez, là je me lève.
2: Merci, au revoir.
0: Hey.
1: Bonne journée, madame, au revoir.
0: Ben, vous en... Oui, au revoir, madame. Mais, regardez, je vais refaire un essai. Regardez.
3: Ah, là, là.
0: Vous entendez?
1: J'entends, monsieur.
0: Ben, c'est pas normal, madame. Qu'est-ce que je peux faire? J'aime bien les haricots verts, moi. Qu'est-ce que je fais?
1: Compliqué, là.
0: Ben oui, attendez, je vais retoucher encore une fois.
3: Ah,
0: alors? Alors? Je sais que ça contient du fer, mais quand même... Qu'est-ce qu'on fait?
1: Eh bien, toucher avec des gants.
0: Je vais vérifier ça. Vous avez deux secondes? Attendez.
3: Ah!
0: Rien. Ça change pas.
3: Oh! Madame!
1: Oui?
3: J'ai mon zinzin qui s'allume. Oh! On dirait une luciole. Oh!
4: Non, là, c'était trop. 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

0: moches, la coupe parfaite, bien habillée. Moi, j'arrive, je suis en déglingué, j'ai le chignon, tu sais pas comment il tient. Je suis limite en pyjama, enfin bref. Et elle est là, elle parle tout doucement, tu sais. Moi, je gueule, le gamin, ça fait déjà... Ouh là là, bref. Voilà, les mamans parfaites.
1: Non mais il y en a vraiment qui arrivent comme ça parfaitement?
2: Ah oui.
0: Tu sais, le gosse, il est tiré à quatre épingles, tu te demandes comment elle a fait. Moi, le mien, il a encore la trace de chocolat, tu sais. Tu lui enlèves avec la salive, en plus, il gueule, tu sais.
1: Ouais, il y a des mamans comme ça. Il y a les deux types de mamans. Il y a la maman qui s'est préparée, puis il y a la maman qui arrive. Bon, bah,
0: il n'y a pas d'entre-deux.
2: Il y a même les papas aussi, il n'y a pas que les mamans.
1: Le jogging, les chaussons. Oui, mais le papa, on lui pardonne plus.
0: On lui pardonne, parce que c'est pas grave, le pauvre, tu comprends. Mais nous, c'est plus compliqué.
3: Et moi, je me rappelle de ma mère, des fois, elle posait ma sœur vraiment à l'entrée.
1: Elle ne voulait pas sortir.
3: Donc, elle se mettait en pyjama, tu vois. Et ma sœur, elle revenait à la voiture, elle dit: maman, il y a la maîtresse qui voudrait te voir.
1: Bah, pas là.
2: Regarde, maman s'en va.
1: Qu'est-ce qu'il y a, Laura?
0: Moi, je suis souvent sortie en pantoufle à cause de ça. Je suis allée aller chercher en pantoufle. Maman, ils veulent te voir. J'arrive.
2: Le cas de couleur dans les cheveux, là.
0: Deux doigts.
1: Bisous, Laura, je t'embrasse fort. Bisous,
0: belle. Bisous, les filles.
1: Belle journée avec Europe 2. Mélissa, c'est Mélissa, Mélissa. Bonjour, Mélissa.
4: Bonjour, tout le monde.
1: Comment ça va, ma petite Mélissa?
4: Comme un mardi.
1: J'ai envie de dire comme un mardi, quoi. Alors, Mélissa, vas-y, elle balance sur qui, Mélissa?
4: Ah, les préadolescents, surtout mon fils. Ah, putain, j'en ai marre. Mais marre, je crois que je vais l'abandonner au bout sur une aire d'autoroute, je crois, mais c'est pas possible.
1: Quel âge il a, grand?
4: Bientôt 13, en 5e, et il se croit pour le dieu du monde. J'en ai marre.
1: Non, mais il y a une phase qui est généralement la 12-15 ans.
2: Mais même avant,
1: ils peuvent avoir une phase où les parents, c'est de la merde. Tout ce que disent les parents, c'est pourri.
2: C'est ringard,
1: c'est nul. Et ils savent tout mieux que tout le monde. Je sais, on l'a été.
4: Ouais, c'est ça.
1: Mais on l'a été. Souviens-toi, on a été pareil. Nos parents, c'était pourri. Dès qu'ils disaient un truc,
2: c'est même de plus en plus jeune, je trouve. Moi, j'ai des petits cousins qui ont 9-10 ans. Et ils commencent déjà à faire des réflexions.
1: Vous n'avez pas vu la dernière fois? Alors, c'est pas pour dire ça, mais il y avait des gamins qui se filmaient dans un métro.
2: Ouais.
1: Et ils font le bordel. Ils ont, je pense, 10-11 ans. Et il y a un monsieur, à un moment, qui dit: bon, maintenant ça suffit, tu vois, il se lève et tout. Le gamin, il a 10-11 ans, il est grand comme ça, il fait: que tu vas me faire?
3: Ouais.
1: Qu'est-ce qu'il y a? Tu te dis, mais moi, à 10-11 ans, jamais de ma vie, j'aurais osé aller voir un monsieur.
2: Je pleurais parce que le monsieur, il me gronde.
1: Non, mais surtout, le monsieur, il t'en retourne une. Enfin, si vraiment il se fâche, oui. tu vois. Donc, mais tu te dis, waouh! Il y a des colonnes quand même, hein?
3: Ils sont chauds.
1: Bon, alors, mais dis ça, qu'est-ce qu'il faudrait faire pour qu'il se calme, à part le vendre?
4: Non, mais encore, il faudrait que je donne de l'argent pour qu'on me le prête. C'est pas possible, il n'est pas vendable.
1: Il est moche en plus. Il est moche, il n'est pas design.
4: Alors, ils ont fait un, ils ont fait un,

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3: C'est Europe 2. On finira l'émission dans un instant avec Oasis. Je rappelle que le triple mix pop Europe 2 n'est pas encore tombé. Et que mon nez surpuissant sent qu'il va tomber. Je sens que le triple mix pop va tomber, les amis, d'un moment à l'autre. Dès que vous entendez Miley, c'est-à-dire Miley Cyrus. Dès que vous entendez Léman. Dès que vous entendez Alex Warren. Ou Alex Warren, Léman, Miley. Ou Miley, Alex Warren, Léman. Vous avez compris, peu importe l'ordre. Tant que les trois se suivent, sont dans le même bloc. Et même si on parle entre les trois, vous faites, vous envoyez pop au 30, au quoi ?
4: Au 7, 12,
3: 7, 12, 13. Pop au 7, 12, 13. Et vous pouvez gagner 30 000 euros, pas à partager. 30 000 euros pour une seule et même personne.
4: Avant de partir avant Noël, là.
3: Ça ne se commande
4: avant Noël et tout, là.
3: Évidemment. Ah, le canard aux oranges, la dinde. Ah, la dinde, tu la fous avec des Rolex. D'ailleurs, de toute façon, là, tu lui mets des petites Rolex sur ses petits. Tu vois, les petites cuisses, ça arrive, des petites Rolex, tu sais.
5: Elle a un petit pull sur les épaules, la dinde.
3: Ah, petit côté Cap Ferret. Ouais,
4: je reviens de Deauville.
3: On fait une bise à Justine et à Jérémy qui sont en ligne avec nous. Tous deux vont essayer d'emmener leur famille en vacances quand ils le veulent dans le club Bellambra de votre choix. Salut, mon petit Jérémy.
6: Bonjour, Coé. Ça va?
3: Ouais, on va très bien, Jérémy. Tu choisis qui, Jérémy, pour jouer
6: Bonjour
3: avec toi?
6: Bonjour à toute l'équipe.
3: Salut, Jérémy. Tu choisis qui?
6: Coé.
3: Ah bah ton coco, il va essayer de faire le maximum, c'est moi qui te le dis. Et Justine, tu choisis qui, ma petite Justine?
7: Salut Coé, salut tout le monde, moi je choisis Corentin.
3: Ah, là, pour l'instant là,
5: bravo, ma Juju.
3: Voilà ce qu'il faut trouver. Quelque chose de blanc, un métier, un mot en hit.
8: Un mot qui se termine en hit.
3: Ah. Un truc dans le frigo, c'est ça?
8: Oui.
3: Un objet qui se perd.
8: Voilà.
3: Ne dérange pas si je mets un dé à paire.
8: Oui, vas-y, pardon. Je me suis dépêché.
3: Non, mais c'est pas. Attends, oh là là. loin de moi cette idée de. Oh. Attends. Allez, attendez. On y va quand vous voulez.
8: Je suis vieille.
3: Allez.
8: Quelle lettre, Pietre?
4: La lettre. B.
5: B.
4: Ah, c'est la plus
8: comme
4: facile.
8: Hein. Oui,
4: c'est la plus facile. Ouais. Qu'est-ce qu'il peut y avoir comme mot?
8: Ah non, mais c'était. C'est
4: de toute façon, à mon avis. Ah, quoi que non, Corentin, il galère là.
5: Stop!
3: Yes! Allez! Allez! Quelque chose de blanc, une boule de neige.
8: Ah oui.
5: Une baignoire.
3: Ah oui?
8: Oui,
3: un métier, boulanger.
8: Oui.
3: Ah, très bien, un mot en hit.
5: Bite!
3: Allez. Allez, ça sert à rien de s'éterniser là-dessus. Dans le frigo.
5: Brie.
3: Beurre.
8: Oui.
3: Ah, on est bon, un objet qui se perd. Bracelet.
5: Briquet. Oui.

0: Chez Bellembras, Pekab, vous allez être bien, je t'embrasse très très fort. Bisous ma Justine.
1: Merci, bisous.
0: Bisous, fais pas la tête, mon Jérémy, je t'aime fort aussi.
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0: C'est quoi les nitrites?
4: C'est un composé chimique à base d'acide.
0: Il y a dans le jambon.
3: Exactement.
0: Ah oui, bah, voilà. Salut, c'est Europe 2, on se fait un bisou dans un instant, voici Oasis.

0: Voilà. Je fais comment pour y aller?
1: Faut que tu prennes des auditeurs qui sont sur place.
2: Et même les panneaux avec la rue,
1: pourquoi t'appelles pas?
3: On a appelé s'il répondait en direct.
2: On a trouvé le numéro, mais après, c'est pas dit que ce soit le gars, les lagueurs, c'est peut-être des mecs qui
1: bossent pour lui. Mène l'enquête, mon grand.
4: Si vous voyez une 307 sur le bord de la route avec un mec avec une carte comme ça.
5: Qu'est-ce qui s'arrête tous les deux kilomètres?
1: Vous savez, le mec qui tente de replier sa carte, merde. Fini derrière une grosse boule de papier.
5: Dans quel sens? Parce que là, c'est pas une boussole.
1: Ce soir, je te dis, j'ai regardé TBT9, là, je pense qu'ils vont parler avec Michel Marie. Coup du téléphone portable. Bisous à tous. On revient tout à l'heure, 15h30, 15h sur Europe 1 et la suite de l'émission. Là, pour l'après-midi, c'est sur Europe 2. Bisous à tous. Vous avez été très bien sage. Bravo, mon petit Corentin. Pour quelqu'un qui ne s'est pas couché.
5: Je suis meilleur dans ces conditions.
1: Ouais.
5: J'ai recommencé ce soir.
1: On reparlera cet après-midi.
2: Putain.
1: Pas de téléphone. T'aurais dû être couché tôt. Regarde mon petit Vito. À 22h, il était au lit.
4: Pleine forme. Et j'ai mon téléphone.
1: Impeccable.
2: Impeccable. Bah, moi, pas impeccable.
3: On a un auditeur qui se propose d'aller voir Romain là sur YouTube.
1: Vas-y, dis oui.
2: Bah oui, bien sûr. Je peux lui donner les coordonnées GPS.
1: Reste avec nous. La suite de l'enfer. L'affaire continuera. Que s'est-il passé avec le téléphone de Pietre? Vous tiendrons informés. Il a bougé.
3: C'est les coordonnées GPS.
4: J'ai encore une minute.
1: On vous dit tout.
6: Coé, c'est fini. Pour aujourd'hui, il revient demain dès 7h sur Europe 2.
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2: Et on est mardi, oui, et je vous réserve de quoi sortir de la routine sur Europe 2 Pays de la Loire. Si vous avez envie de remonter le temps au Puy du Fou, ou plutôt de vous attaquer à l'Everest sans même quitter le sol grâce à la réalité virtuelle, et bien les deux expériences sont à gagner aujourd'hui, soyez bien attentifs. Et pour vous accompagner bien sûr ce mardi, une playlist Pop Europe 2, ça je m'en occupe avec Milk Kitchens ou encore Ariana Grande, Hey That Might You Love Me. C'est ce qui arrive sur Europe 2 Pop Radio, bienvenue.
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Europe 2 est là pour vous faire découvrir de nouveaux chanteurs dans les Pays de la Loire. Teddy Beer est un chanteur belge. Il sera d'ailleurs au Mans le 19 mars. Mais vous le découvrez avant ici dans ma playlist Pop Europe 2 avec son titre Chaussures Roses sur Europe 2 Pop Radio.

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0: Allez, sur Europe 2 Pays de la Loire, bah, profitez de votre pause déj pour gagner de beaux cadeaux.
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0: Et oui, le Puy du Fou qui organise ce mois d'octobre leur spectacle éphémère, la frérie de la Toussaint avec le roi François Ier, puis tous les plus grands personnages de la Renaissance, et bien qui vous invite à la plus grande fête jamais donnée au Puy du Fou. 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Je vous laisse m'appeler pendant Damiano David ou encore ce classique Pop Europe 2, Michael Jackson avec Black and White. Oui, c'est sur Europe 2 Pop Radio. We'll be right back.

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0: Un manque de saille qui fait bien plaisir ici sur Europe 2 Pays de la Loire. On démarre très très fort la semaine d'ailleurs avec de beaux cadeaux. Ben oui, toute la semaine jusqu'à vendredi. Allez hop.
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0: Et avec moi j'accueille Julie de Nantes sur Europe 2. Bienvenue Julie.
3: Merci, bonjour.
0: Alors Julie, c'est vrai que je l'ai appelé vraiment en catastrophe, vraiment il y a 20 secondes, hein, c'est ça, hein.
3: Ouais.
0: Il y a 20 secondes, bon voilà. Je lui ai dit, allez vas-y, viens, je te fais passer à l'antenne. Bah, en plus, c'est pour une bonne cause quand même. Est-ce que ça fait longtemps que t'as pas fait une sortie en famille, tiens Julie?
3: Oui, ça fait un petit moment.
0: Ouais, ben voilà, et ben écoute, heureusement, je suis là pour ça, je suis là pour apporter de bons moments en famille à partager. Je t'offre Julie

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0: Ok, là c'est très très fort. 30 000 euros cash peut-être à gagner maintenant sur Europe 2, Pays de la Loire, et ça tombe bien, les vacances de la Toussaint commencent ce week-end.
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0: 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Alors imaginez ce que vous pourriez faire avec 30 000 euros en plus. Oh là là. Le triple mix pop Europe 2, c'est ses trois titres: Miley, Vaspers Raids, L'aimant avec moi encore, ou encore Alex Warren.

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1: 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Mais comment ? Caroline Niquez.

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1: 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Pendant Bruno Mars qui suit juste après Dua Lipa, Angèle sur Europe 2 Pop Radio.

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Avis aux gamers du vignoble nantais sur Europe 2 dans le Pays de la Loire. Oui, parce qu'il y a la jeu vidéo partie qui revient au Leroux Botreau cette fin de mois au gymnase Le Zéphyr avec tout ce qui est rétro gaming bien sûr, des simulateurs de conduite aussi, Mario Kart Live en réalité augmentée et puis tournoi aussi avec des lots à gagner. Je vous partage toutes les infos sur l'Instagram Europe 2 Pays de la Loire pendant ma playlist Pop Europe 2, on va se faire plaisir. Tove Lo Stromae juste après Train sur Europe 2, Pop Radio.

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4: Bonjour tout le monde, 15h30, 18h, Coé sur Europe 2. Nous sommes le mardi 13 octobre, j'espère que votre journée se passe bien. En tout cas, ce qui est sûr, c'est qu'elle va très bien se terminer parce que une nouvelle émission pleine de rebondissements.
5: C'est une belle promesse.
4: Voilà, comme on dit dans le milieu de la balle de tennis. On aura de l'appel en boucle qui sera de retour tout à l'heure. Attention, même scénario, on rappellera plusieurs fois la même personne. Et à mon avis, il va y avoir du pétage de câble, le retour du kikiké sur le front, le 100 balais 1 mars. Il y aura plein de choses. Mais tout d'abord, commençons avec le fameux El Famoso. Devine qui c'est, une rubrique que le monde entier nous envie. Et aujourd'hui, on appelle des Colette.
5: Colette d'Agnon.
6: Colette d'Agnon. Il y a quelqu'un qui rit quand même. Et c'est ça. On rit entre nous. Et on fait pas.
5: On laisse pas un blanc.
6: Comment ?
5: On laisse pas de blanc.
6: Non.
5: On est des bons camarades.
6: Ouais, évidemment.
7: Allô ? Allô ?
6: Colette ?
7: Oui ?
6: Bonjour ! Devine qui c'est ?
7: Non, je sais pas.
6: Bah si, devine qui appelle pour te dire un petit bonjour, Colette.

0: mais pourquoi tu veux pas essayer de chercher ?
1: Bon, mais ça va pas durer 3 heures, hein ?
0: Non, ça va pas durer 3 heures, mais on peut faire au moins un petit 5 minutes, Colette. Pourquoi t'es...
1: Non, je te dérange.
0: Je te dérange.
1: Oui, là, cette heure-ci, oui.
0: Mais qu'est-ce que t'avais à faire ? Tu m'envoies sur les roses.
1: Parce que j'ai pas de temps à perdre.
0: Bah oui, mais d'habitude, t'es plus gentille que ça, enfin.
1: Ça se peut, mais enfin...
0: Bah oui, mais bon, hein ? Alors, c'est qui ? Devine qui c'est qui t'a appris une mauvaise nouvelle ? Qu'est-ce qui va pas ?
1: Je sais pas.
0: T'as pas fait caca ? T'as pas fait caca, Colette ? Ah oui, mais si.
1: Ça suffit les bêtises, hein.
0: Alors, Colette, devine qui c'est ? Oh, tu pourrais rire, devine qui c'est ?
1: Je sais pas.
0: Dans la famille, qui ça peut être qui appelle pour dire un petit bonjour et t'embêter comme ça ?
1: Je sais pas non plus.
0: D'accord, dans la famille non plus ?
1: Non plus.
0: Alors, dans les amis, tu vois pas ? Dans la famille, tu vois pas ? Tu mets de la mauvaise volonté.
1: Je raccroche. Hein.
0: Ne m'engueulez pas, Colette. Quand vous me criez dessus ?
1: Je raccroche.
0: Non, dis-moi qui c'est. Devine qui c'est.
1: Je sais pas.
0: Mais on s'est vu, on est de la même famille ?
1: Peut-être, mais je sais pas non plus.
0: Qui ça peut être dans la famille ?
1: Je sais pas.
0: Mais on s'est vu à l'enterrement la dernière fois. Hein ? D'accord. Bon, je le garde pour moi, je le mettrai sur l'oreille.
2: Je sais pas.
3: Elle est de bonne humeur, la dernière.
2: Quand je dis, je sais pas.
3: Il y a quoi cette heure ?
4: Parce qu'il n'y a pas des jeux à la télé sur France 3.
0: Il n'y avait rien du tout. Allez, c'est Europe 2. On a le temps pour un autre ou pas ?
3: Je sais pas. Ah, non, merde, lui !
5: Si on posait des questions,

0: Dave, c'est quoi?
1: On dit.
0: Ah, ça, on dit que ça marche pas, on rappelle Colette.
2: Ouais, c'est Colette.
0: Allez, on rappelle Colette.
2: Moi, c'est ma Colette. On veut entendre Colette.
0: Allez,
2: ma coco.
0: Allez,
2: je ne sais pas.
0: Allez,
3: il attendait que ça.
0: Attention, moi, je suis accroché, je suis prêt à prendre la déflagration.
2: Mets ta ceinture.
0: Oh, attention. Ouh là là là, attention. Ouais,
4: le téléphone a fini au fond de la rivière.
0: Allô ?
5: Oui.
0: Oui, c'est Colette ?
5: Qui est à l'appareil ?
0: Oui, alors t'énerve pas, c'est Colette, c'est pour savoir, devine qui c'est.
5: Non, non, qui est à l'appareil ?
0: Mais c'est pas, mais c'est de la famille, Colette, je voulais te faire une
5: mais
0: bise.
5: Mais je m'en fous que ce soit de la famille, qui est à l'appareil ?
0: T'es encore énervée contre moi depuis la dernière fois, hein ? Ah, devine qui c'est, ma Colette ?
5: Bon, je raccroche une fois de plus, hein ?
0: Encore ? Ouais. Mais un bisou.
5: Qui est à l'appareil?
0: Est-ce qu'on se fait un bisou avant de partir?
5: Qui est à l'appareil?
2: Non.
0: Ah, c'est Boris. C'est Boris.
5: Allô,
0: c'est Maurice.
5: Je connais pas de Maurice.
0: Jean. C'est Jean. Maurice Jean. Jean.
5: Ni Jean non plus.
0: Ni Jean. Bernard peut-être.
5: Non plus.
0: Pascal. Pascal. Claude.
5: Je connais pas.
0: Michel.
5: Fabrice. Non plus.
0: Louis-Henri, Fabrice.
5: Oh, ça suffit, hein.
0: Kevin, Jean-Michel ? Non, bah c'est personne. Alors, bah, c'est ça.
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0: fuck Chabal et puis je tue DSK.
1: D'accord.
0: Il me fait trop peur.
1: Monsieur Corentin.
2: Oui, bonjour.
1: Faux voto.
2: Ah, j'aime bien.
1: Michelle Obama.
3: Ah, pas mal.
1: Hélène, coordinatrice d'Europe 2.
4: Non, les bâtards.
0: Les problèmes.
3: Si je veux, en plus, tu m'en parlais l'autre jour, tu m'as dit...
4: Alors je bute Hélène. Non, je...
1: Allez, vas-y. Allez.
0: Non, c'est pas ce que t'as dit.
4: Non, je me, pour le coup, je me marie avec Hélène parce que je l'adore.
1: Ouais, d'accord.
4: Voilà, je me marie avec Hélène. One shot, faux voto parce que je la trouve magnifique. Et malheureusement, Michel, moi, je fais pas de politique. Ça m'énerve, ça va me saouler. Je pense qu'on n'est pas sur les mêmes.
1: Ouais, trop de.
4: C'est une belle femme.
3: Ouais, faux voto, c'est un bon.

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0: particulière pour tout ce qui est pimenté, pour tout ce qui est piquant, pour tout ce qui arrache la tronche.
1: Tout ce qui fait mal.
0: Voilà, exactement. Et on établit plein de rubriques autour de cette thématique. Là, c'était faux. Le plus loin, mange un piment. On est quelques-uns à avoir mangé.
2: Nous avons un piment, donnez-moi le piment, il est là.
3: Où qu'il est ?
0: Ils sont hardcore.
4: Ah,
0: hardcore.
4: Non, il prend le cran.
2: Ce piment-là...
4: Il a niqué mon week-end, oui, on peut le dire.
2: Il doit être mangé au moins à la moitié.
0: Je ne l'ai pas avalé et ça m'a défoncé le bide la dernière fois.
2: Voici le jeu de qui sera le plus loin. J'aime bien parce que ça va mettre une pression à tout le monde. Oh, je joue moi aussi.

0: Donc c'est Tony le plus près.
1: Ah, Corentin le plus loin.
0: Le plus loin, quoi.
2: Et après, il dit qu'il n'avait pas la réponse. Allez, bon, c'est même pas parce que c'est un siège social.
3: Allez, tu croques un mot. Je sais pas,
4: mec, je crois que c'est un fauteuil. C'est un fauteuil où tu parles aux gens.
0: Moi,
3: Il croit que c'est un siège associatif, tu sais, avec un fauteuil dans la rue.
4: Taisez-vous, je veux l'entendre souffrir.
3: Allez, allez, vas-y. Et attention, on continue. Question suivante, Corentin.
1: Aval.
3: Allez, on y va. Deuxième question. Corentin, tu peux te refaire.
0: Ah, mais il peut perdre encore. Quoi.
3: Allez, on y va. Il peut perdre encore.
1: Combien de temps faut-il devant soi... Combien de temps faut-il devant soi pour écouter la carrière musicale en solo de Patchy de la Starac 3?
3: En minute.
1: Je prends les deux. En minute ou en heure? Mettez les deux.
5: Je sais pas, ça fait combien?
3: Je sais pas, dis rien. Allez, vas-y.
5: Il y a combien de...
3: En minute. La carrière solo. Allez, on y va. On ne montre pas. Allez.
5: Attends. Écrivez,
3: puis vous montrez, c'est ouf, on aide pas. Je fais comme si j'avais la réponse, t'as vu, alors que pas du tout.
0: T'as écrit quelque chose, toi?
3: Bien évidemment que j'ai écrit quelque chose. En minute.
5: Non, il a dit en minute ou en heure.
3: Ah, d'accord. Je préférerais que tu sais le même truc pour tout le monde.
5: Bah non, je suis mort,
4: je m'écoute.
3: Moi, j'ai mis 125 minutes.
4: Oh putain, on est pas loin.
3: T'as mis 120 minutes. Ça fait deux albums. T'as mis combien, Stouff? 2 heures.
0: 120 minutes, je suis mort.
3: 120 minutes. Combien t'as mis?
1: Combien?
0: Je pensais qu'il avait fait qu'un titre, moi.
3: Ah. Combien t'as mis?
5: Il a eu
3: 3 minutes. 4 minutes.
4: Merci, mon Vito, j'avais mis 10. Ah,
0: attends, on va voir. C'est quoi?
1: C'est 165 minutes, 2h45.
3: Allez, mon Vito, tu croques dans le piment.
4: Je te jure, tiens, lève-la. Je te l'emmène.
0: Tiens-lui.
4: Regarde, je te jure, regarde, c'est comme ça.
0: Voilà.
3: Allez, on y va. Allez,
0: croque. Viens faire un béco.
3: Allez, go. Et on avale. Dernière question. J'adore ce jeu est très drôle.
1: Combien de testicules de chameau faut-il pour atteindre le poids de Joe Lopez? Il y a un indice.
5: Quoi?
1: Faut que Vito il envoie un son pour l'indice, s'il peut.
3: Mets le son de Joe Lopez.
5: Ça pèse.
4: Il est pas si gros le bouton.
3: Allez, vraiment. Mets le son.
0: C'est quoi? Ah ouais.
6: Moi, je m'appelle Joe Lopez, hein, je suis du Clermont-Ferrand. Je fais 75 kilos.
5: Ah, il fait 75 kilos.
3: Et on n'a pas la poids d'un couille de chameau?
1: Bah non.
0: J'ai pas entendu.
3: Donc, combien faut-il de...
1: De testicules de chameau pour atteindre le poids de Joe Lopez?
5: Il a dit qu'il faisait combien?
1: 75 kilos.
5: Bah.

nationale ont été blessés depuis le début de la mobilisation. Et pendant que la colère gronde dans la rue, la fin de journée sera très chargée à l'Assemblée nationale. Ce soir, les députés vont débattre de la loi contre les violences sexistes et sexuelles. Le gouvernement devra ensuite défendre son budget 2027 dans un hémicycle hostile. Le volet recette est au programme. La recette du succès, les footballeurs lensois espèrent la trouver ce soir. En tout cas, les 100 et or vont mettre tous les ingrédients pour s'imposer à la maison contre le Sporting Portugal en Ligue des Champions. Coup d'envoi à 18h45 avant un joli Arsenal-Lille à 21h. Et puis côté ciel, toutes les régions ne sont pas logées à la même enseigne. Cet après-midi, une bande grise et pluvieuse recouvre le Limousin, la Bourgogne en remontant vers l'Île-de-France et la Lorraine. Des conditions beaucoup plus lumineuses du côté des bords de Manche et surtout à l'opposé en Méditerranée où le mercure flirte avec les 25 degrés. La douceur va encore s'accentuer demain et le soleil va briller pour tout le monde dans le courant de l'après-midi. Place à Coé sur Europe 2, passez une très bonne après-midi.

0: Salut, bonjour, bienvenue, mais dites-moi pas que c'est pas vrai. Si c'est vrai, lundi aujourd'hui, vous êtes heureux?
1: Oui.
0: La vie est belle?
1: Oui.
0: Moi aussi, je suis très content d'être avec vous, vraiment. Je ne vois pas le temps passer et aujourd'hui, vous allez rigoler de chez rigoler. On jouera à qui est sur le front avec quelqu'un de l'équipe tout à l'heure. Nous aurons un ni oui ni non. Alors vous savez que je reçois des messages le week-end, j'ai reçu des messages ce week-end. Je suis très fort, comment m'inscrire au ni oui ni non?

0: Bonjour mon petit Corentin.
1: Salut.
0: Ma petite Stouff est heureuse.
2: Heureux, oui.
0: Elle est en forme, on a fait une belle émission.
2: Matin,
0: là. On
2: oui,
0: est redescendu
2: va.
0: Là de Europe 1, là-bas, on est redescendu ici. On enchaîne les deux.
2: On est remonté, ouais. On est descendu tout à l'heure et là on vient de remonter.
0: Et il y a surtout un truc que je n'arrive toujours pas à faire, c'est qu'il y a un ascenseur à côté de l'autre studio qui m'amène au plus près. Eh ben écoutez-moi bien, je pars à l'autre bout de l'immeuble.
2: Oui, c'est vrai.
0: Et à chaque fois les gens, quand je suis arrivé au bout de l'immeuble, ils disent bah, pourquoi t'es là, l'ascenseur est de l'autre côté. Et à chaque fois je dis ah putain.
1: Un jour à l'accueil ils vont appeler le petit Coé, le petit Coé.
0: Je n'y arrive pas, j'ai un problème de représentation dans l'espace. Nous aurons d'ici quelques minutes, nous aurons un nouveau jeu. Nouveau jeu, je vais mettre de la musique. J'ai pris des morceaux dans lesquels vous serez, à mon avis, pas trop mauvais.
1: Ok.
0: La musique va partir, vous avez les paroles, tout va bien.
2: Ah d'accord.
0: Vous devez suivre. Et à un moment donné, tac, je coupe la musique et tac, je vais la remettre, voir si vous êtes toujours sur le bon tempo, toujours sur les bonnes paroles.
1: Dans le rythme ?
0: Bah oui, dans le rythme. C'est ça qui est bien. Nous aurons une histoire de départ à la retraite tout à l'heure. L'appel en boucle à un hôtel pour réserver une chambre, toujours avec Grisouille.
1: Bah oui.
0: Et toujours avec...
1: La confiture de Couèche.
0: La confiture de Couèche qui fait péter, on fera de l'accent belge aujourd'hui.
1: Ah,
0: vous l'aviez réclamé la dernière fois, voilà, entre autres, on fera ça. Nous aurons le kiki qui est sur le front tout à l'heure. Et puis, une info pour démarrer cette émission. Il y a une vidéo qui tourne sur les réseaux sociaux. C'est la patronne d'une boulangerie des Alpes-Maritimes. Elle explique qu'une de ses employées devait commencer son service à 12h. Elle lui a envoyé un message à 11h58 en disant, ouvrez les guillemets, qu'elle est encore couchée dans son lit, qu'elle ne viendra pas prendre son service car elle n'avait pas la motivation pour travailler.
2: Ah bah, c'est la vérité,
1: Moi, c'est clair.
0: Et donc, elle a fait tourner ça sur les réseaux sociaux en disant qu'est-ce que je fais face à ça. Alors, c'est un petit. À la fois, c'est honnête.
1: Ouais,
2: c'est honnête,
0: À la fois, c'est tard. Parce que la même chose à 6h du matin en disant je vais pas venir aujourd'hui, elle s'organise.
3: Ouais.
0: À 11h58, qu'est-ce que tu veux faire?
1: Ouais, mais à 6h du matin, moi, je trouve que ça fait prémédité. Je sais pas si vous, ça vous l'a fait, moi.
0: Bon, allez, je tape entre les deux. 9h.
1: Ouais.
0: 9h, j'arrive pas à me lever. Alors évidemment, si tu dis j'ai pas la motivation pour travailler, là je pense que tu dis...
1: Ah ouais, tu commences à midi
0: mais 11h58, tu sens que la fille, elle s'est dit je vais pas me mettre mal vis-à-vis de mon démarrage, mais pas trop tôt non plus.
1: Elle a la même programme.

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3: Nouveau jeu sur Europe 2. Vous allez pouvoir chanter. J'ai choisi Céline Dion, J'irai où tu iras pour Stouff.
4: Ah d'accord, ok.
3: Prends les paroles.
4: Ouh là là.
3: Vous avez les paroles pour Stouff?
4: Oui, c'est bon.
3: Ah, tu les as?
4: Oui, oui, voilà. Je les ai.
3: Donc ça va prendre au moment où il y a le début des paroles. Attention par contre, à tout moment, je coupe. Tu dois continuer de chanter dans le tempo et tac, à tout moment, je remets derrière toi et on voit si t'es bien derrière, ouais, d'accord?
4: Ok.
3: Dans le rythme.
4: Dans le rythme.
3: T'es bien dans le rythme?
5: Dans le rythme.
4: Dans le rythme.
3: Et crois-moi qu'à côté de toi, nous aurons Corentin rimpt. Qui va mesurer tout ça avec ses émeraudes.
4: Voilà.
3: Je peux te dire que...
5: Si seulement c'était vrai. Hein.
3: Attention, Stouff, on y va. Prends tes clics et tes

0: J'ai pas le bon truc.
1: Excuse-moi, non, parce que j'ai pas les bons textes.
2: Si quand je te dis, si quand tu me dis, fais-moi signe, et quand je te fais signe, tu regardes tes pompes. Comment tu veux que je te fasse signe?
0: Moi aussi, j'ai pas le bon truc.
1: J'ai pas le bon texte, moi non plus.
2: C'est quoi?
0: Bah, ça va pas là, ça va pas avec

0: tous les trucs bizarres, les plans à trois et les pétasses, quoi. Tous les bobards.
1: Ouais, ouais, ouais.
2: Oh bon. Corentin.
3: À laquelle?
2: Bande organisée.
0: Waouh.
3: Alors attends.
0: Ouais, oh là là.
2: Mais
0: là
2: si,
0: là.
2: Mais si, je pense qu'il est fort.
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2: C'est fini. Bon, laisse quand même, fais-lui plaisir.
0: Ah bah, café, carnaval.
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2: J'ai, alors, celle-là, je la fais.
0: Ah, ça c'est pour ton copain.
2: Ouais, c'est pour moi, ça.
0: Parce qu'il la connaît par cœur.
2: Quand tu m'aimes. Non, je la connais pas par cœur.
0: Non, si tu la
2: connais.
0: Arrête-toi, on a fait des soirées, gars, t'étais sur la table en train de la chanter.

0: On n'a pas eu des mauvais là-dessus.
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0: Ah, je suis au taquet, j'ai envie de m'habiller en fluo et de danser derrière Nagui. Tellement je suis bien, faire une chorégraphie. C'est Europe 2, c'est l'après-midi, c'est Nagui.

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0: tout de suite
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3: C'est Europe 2 que vous écoutez dans un instant. L'appel en boucle, je vous redonne le texte. Yes. Vous l'avez déjà, on le fera dans un instant. Oui. Qui a envie de faire quoi? Allez, moi, on va faire le belge, on va le faire l'appel normal. Moi, j'aime bien Stouff quand on lui fait faire des accents parce qu'elle les oublie.
4: J'y arrive pas.
2: L'accent québécois.
4: Je ne sais pas faire. Mais je sais.
3: Et l'accent du Nord, tu sais le faire ou pas?
2: Le Schnorr.
4: Ah non, c'est pire.
3: Vas-y.
4: Je sais pas comment tu.
2: Dis bonjour, plutôt bonsoir.
4: Bonjour, hein.
3: Bah voilà.
2: Ah, super.
3: Tu peux faire du Nord modéré. Ça va.
4: Je vais le perdre au fur et à mesure.
3: Mais si, mais oui, bah c'est pas grave. Tu diras que t'étais dans le Nord, puis t'as bougé un petit peu. On verra ça.
5: Je suis guéri.
3: Ah bah non, je suis retourné. On verra ça dans un instant pour l'appel en boucle. Un kiki qui est sur le front tout à l'heure. Ah tiens, on reviendra du retour d'un gars et une fille.
2: Ah, ça revient.
3: Oui. Nouveaux acteurs et tout. Vous

0: Tiens, on reviendra du retour d'un gars et une fille.
1: Parce que ah, ça revient ?
0: Oui. Nouveaux acteurs et tout, vous me donnerez votre avis. Je suis tombé sur deux infos qui concernent des employés qui sont partis à la retraite. D'abord, un ouvrier turc qui a passé 45 ans à fabriquer des BMW. Il est parti à la retraite. Est-ce que vous savez ce que BMW lui a offert ?
2: Une voiture.
0: Une BMW.
3: Mais non.
4: Je croyais qu'ils avaient offert le porte-clés.
1: Ah, une Audi.
0: C'est beau comme cadeau.
3: Ça, c'est ouf.
0: Bah, alors, ils l'ont médiatisé, je pense. Tu vois, c'est
3: ouais,
0: fait.
3: Ouais, mais c'est vachement bien. Ouais.
0: Je pense pas que tous les ouvriers de chez BMW ou tous les ouvriers de chez Ferrari repartent pas avec une Ferrari.
3: Ah, ouais, mais c'est super.
1: Coup de com.
0: Mais c'est un coup de com. Alors, qu'il y avait une demoiselle de chez Walmart. C'est un grand magasin, les Walmart. C'est comme Auchan. Non, c'est des fringues. C'est ça, Walmart.
4: Ben je sais pas.
0: C'est un grand supermarché anglais, américain. Il y en a un peu partout. Elle avait son départ en retraite, qui a travaillé dans le magasin pendant 44 ans. C'est beau, hein.
1: Ouais.
0: Et ben elle a reçu comme cadeau un bouquet de fleurs.
4: Il y a un gars chez McDo pareil. Il a travaillé 45 ans. Et le mec, à la fin, ils lui ont filé, mais je te dis, un chiquet pour un Big Mac, quoi.
0: Une sauce curry.
4: Ah ouais, sans déconner.
0: L'info a fait le buzz, et évidemment, beaucoup d'internautes ont jugé ce cadeau comme un manque de respect. Une voiture pour un homme, des fleurs pour une femme.
1: Ouais, c'est clair.
0: Est-ce que les entreprises ne seraient pas restées bloquées dans les années 60 ?
1: Un petit peu, quand même.
0: Si demain, vous partiez à la retraite, ce qui va arriver pour Pietre dans l'année prochaine, ça serait quoi le cadeau de départ que vous aimeriez avoir ? Stouff, imagine, là, je te fais ton petit départ en retraite. On est dans 15 ans.
3: Ouais. Il y a beaucoup de choses que je voudrais, en fait. Hein. Non, je dirais un truc de un an dans un salon de massage, machin, gratos, pour m'enlever tout le stress que j'ai reçu.
0: Tu te rappelles que c'est moi qui vais faire le départ en retraite, peut-être pas toi. Un an.
3: Ouais.
4: C'est pas énorme, non.
3: Un an gratos dans un centre où je peux aller me détendre.
4: Pour 5000 balles.
0: Corentin, qu'est-ce qui ferait plaisir ? Toi, j'ai le temps de mettre des sous de côté, c'est pas tout de suite.
1: Ouais, et ben moi, justement, vu que je vais avoir fait une bonne partie de ma carrière avec toi, je souhaite que ça dure encore longtemps, bah, tu m'offres ta cave à vin. Ta belle cave à vin, là, tu me dis.
4: Tu me l'as. T'as une cave à vin,
3: non, il a pas l'air d'être d'accord.
1: Si, regarde, il fait mieux.
3: Non, il a fait.
1: Ça va, c'est rien.
4: Il y a du rosé dedans. Le mec, il connaît rien en vin.
1: Moi, je la connais, je sais ce qu'il y a dedans, c'est pour ça que je dis ça.
3: C'est pour ça qu'il veut pas te la donner.
4: Il y a du pétrus ?
0: Non. Il y a votre faux pétrus. Non, il y a pas de. Non, mais il y a des bons vins, mais il y a pas de. Non, pas de pétrus. Je suis pas fan.
1: Du coup ? Hein? Moyen ?
0: Oui, départ en retraite. Je serais mort. Oui, tu seras en départ en retraite. Donc je te mettrai sur mon testament.
1: Très bien, parfait. Voilà.
0: Tony, qu'est-ce qui te ferait plaisir ?
4: Moi, je suis déjà à la retraite, mais une montre, une jolie montre, que je pourrais garder jusqu'à la fin de ma vie, tu vois, et l'offrir à ma fille, par exemple.
0: Ça va, c'est accessible.
4: Ouais, c'est vrai.

0: Et en fait, c'est pas une...
1: Et ton départ en retraite, tu imagines comment, toi?
2: Franchement.
1: Tu voudrais quoi?
3: Une chanson. On vous souhaite de la bonne heure du monde.
1: Non, il n'y a pas quelque chose qui te ferait plaisir pour partir à la retraite?
3: Un micro en or.
1: Un studio dans la maison, moi, tu l'as déjà.
2: Un check-up.
1: Un quoi?
2: Un check-up du corps,
3: oh,
2: avec la réponse derrière du médecin qui te dit tout va bien.
4: Il vous reste 2 jours.
3: Mais il y a un truc.
2: Tout va bien, 2 jours.
3: Il y a des nouveaux centres où tu passes une journée dedans et c'est des machines où tu te mets et ils te sortent tout. Si tu vas avoir un cancer dans 10 ans et tout. Ouais.
1: Est-ce que t'as envie de le
2: savoir? C'est le mec qui vient de voir, il fait alors, qu'est-ce que vous voulez savoir? Parce que j'ai des trucs.
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2: Salut, c'est Europe 2 que vous écoutez. Merci de nous avoir choisi. Voici Bormine dans un instant. Direction l'appel en boucle pour une nuit d'hôtel.

0: Vous allez entendre dans un instant sur Europe 2 et je rappelle que dès que vous entendez Miley, Léman et Alex Warren, ça n'est toujours pas tombé les 30 000 euros. Et écoutez bien mon pif, si je vous dis un truc, ça va tomber cette semaine.
1: Ah ouais ?
0: Ça va tomber.
1: T'es
0: aujourd'hui,
1: bouché, là,
0: demain, là ?
1: Ouais, non, ça va.
0: Sentez à gauche ?
1: Ah oui, ouais.
2: Ah, ouais, ouais.
0: Quand ça se bouche à gauche, c'est que ça va tomber dans 4 jours. Quand ça se bouche aussi à droite et que je respire plus, c'est que c'est imminent.
2: Et si tu te mouches et que c'est pas...
3: Je me mouche plus.
2: Ah, ok.
0: Ça, c'est Miley, Léman ou Alex Warren, ou dans le désordre, ou avec nous entre les deux, etc. Bref, dès qu'il y a le bloc de ces trois titres-là, vous enverrez Pop au 7, 12, 13 et vous gagnerez 30 000 euros cash.
1: Énorme.
0: Ça veut dire que c'est pas 30 000 euros moins la TVA, 30 000 machin.
2: 30 000 euros brut.
0: C'est 30 000 pour vous.
2: Net.
1: Je crois que si je les gagne, je le dis pas à ma chérie, moi, tu vois.
4: Ah vous ?
1: Bah, t'es un ouf, toi. Je les mets de téco.
2: Ouais, bon, de toute façon, elle verra arriver un jukebox, un machin, une bagnole en plastique.
4: Gère tes comptes, non ?
0: On verra ça. Allez, n'inquiétez pas. On verra ça dans quelques minutes. L'appel en boucle, connaissez le principe. Toujours les mêmes phrases au même gars. Bonjour, j'appelle pour réserver une chambre. Vendredi, mais si c'est samedi, j'ai de la place. Si vous êtes de la confiture de couèche, ça me donne des gaz. Il y a une perceuse à ce moment-là. Excusez-moi, mon voisin fait des travaux. Est-ce que vous pouvez répéter ? Dans la chambre, c'est des king size, mais je dors en étoile de mer. Est-ce que les chats sont acceptés dans l'établissement ? Je suis en train de gérer pour toi. Vous pouvez répéter là le bordel entier. Ah, bien, c'est bien ça. Et à la fin, drame absolu qui fait quelqu'un qui arrive. Et là, je dis, oh mon Dieu, un homme arrive vers moi avec une pelle. Je crois bien que... Voilà, on est d'accord ?
1: Nickel.
0: Allez, c'est parti, j'appelle. Allez, go.

0: C'est pareil.
1: Oui, au Talibis, bonjour.
2: Allô, bonjour ou plutôt bonsoir, hein, Bilout. Je vous appelle pour réserver une chambre, s'il vous plaît.
1: Oui, une chambre. Alors, dites-moi quel jour.
2: Ça, je crois que pour vendredi qui vient, mais si vous avez une chiotte place samedi, je suis preneur.
1: Donc, samedi plutôt.
2: J'espère que vous avez de la confiture à de quetch pour chiodej, parce que je meurs, ça me fait.
1: Ok.
2: Ça me fait péter comme une locomotive.
1: Vous pouvez m'appeler avant, non ?
2: Excusez-moi, c'est mes voisins qui font les travaux. Okay. Vous pouvez me redire, s'il vous plaît ?
1: Oui, c'est vous qui m'avez appelé avant, c'est ça ?
2: Ah non. Non. Dans la chambre, chez des lits king size, parce que je viens toute seule, mais je dors comme une étoile de mer.
1: Ouais, et ben c'est des grands lits, madame.
2: Ah, d'accord. Et les quatre, ils sont acceptés dans votre établissement ?
1: Les quoi ?
2: C'est toi, Grisou ? Non, je suis en train de gérer pour toi. Oh là là là.
1: Bon, écoutez, j'ai pas que ça à faire.
2: Vous pouvez repléter ?
1: Vous venez de m'appeler avant, bon. Vous me posez les mêmes questions.
2: Bon, bah parfait. Alors, je récapitule. Ah, Grisou, c'est pas de merde. Chez Macha ?
1: Ouais, c'est ça, c'est exactement ça, ouais.
2: Oh non, Didjou ! Il y a une biloute qui arrive vers moi avec une pelle, je crois bien qu'elle...
1: Allez.
3: Il y a une biloute qui arrive vers moi avec une pelle. Tu sais ce que c'est qu'une biloute ?
4: Ouais, c'est une kékette qui arrive. Hein.
3: C'est une kékette qui arrive avec une pelle.
5: Non mais
3: une biloute, une kékette, elle arrive avec une pelle.
4: Ah. Elle a un truc à enterrer.
6: Je crois bien qu'il est devenu espagnol à la fin.
3: Il est devenu espagnol, il est passé par le sud-ouest à un moment donné. Il est reparti vers Carcassonne.
4: On a eu un peu tout.
2: J'ai fait ce que je pouvais.
5: Oh, c'est bien, elle a fait un effort.
4: Bravo.
5: Elle a fait un effort.
2: On dit comment un homme aussi un

0: Mon pote Gillian.
1: Ah, ok.
2: Mais franchement, moi, j'ai vu des premières images et j'ai trouvé ça pas mal.
1: Bah, lui, il est bon, lui.
0: Oui.
1: Pas mal, très bien.
3: Écoutez, je ne sais pas. Eh bien, nous regarderons. Je pense que oui, s'ils l'ont refait, c'est pas pour être décevant. Oh là là. L'odeur. Oh là là.
0: Ouais.
3: Oh là là,
1: un homme arrive vers moi avec un oignon.
3: Eh oui, pourquoi je vous dis ça? Pourquoi je vous dis ça? Parce que dans un instant, nous allons jouer. Dans un instant, nous allons jouer au kikiké sur le front.
1: Ah, ça double.
3: Une personne de cette équipe devra en 10 questions trouver la personnalité qu'il a sur son front. Mm-hmm. S'il ne la trouve pas, il devra croquer et manger un bout d'oignon qui est ici et qui poque. Mais qui poque.
1: Ah ouais, là, c'est
2: au début, je croyais que c'était le jeune. Hein.
3: C'est une infection, ce bazar. Ouais. Donc, on s'en occupera. Non, mais c'est une horreur. On s'en occupera dans un instant, d'accord?
1: Allez, go.
3: La Grèce est avec nous. C'est Europe 2, c'est l'après-midi. Et puis, en plus, j'ai plein de surprises pour vous tout à l'heure et des cadeaux. Si vous voulez jouer et gagner 100 ou 200 euros, vous envoyez Coé, CAUET au 7 12 13.
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3: 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C'est Europe 2, direction les 17h.
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0: Oui.
1: Mais oui, il est vivant.
0: Oui, oui, oui.
2: Oui. Ah non, t'as, non, non, t'as déconné là.
0: Tes yeux, oh là là.
3: Ah bah ouais, ça y est.
1: Ils sont entre potes, ils font des clins d'œil et tout. Ah bah,
4: mais je vais la cave à main,
1: sais quoi. Écoute-moi.
3: Ah bah, ça y est.
1: C'est toi qui vas bouffer l'autre.
4: Je vais la cave à main.
3: Non mais mec, non mais gars, attends, gars, à la question, est-ce qu'il a encore envie? Ouais, il y en a pas 50. Hein.
0: Ouais, bah non. Bah,
3: est-ce qu'il est allemand?
0: Bah oui. Vas-y, dis-le, tu l'as.
3: Ayrton Senna.
1: Allez, mange l'oignon.
3: C'est Schumacher.
2: Bah
3: ouais. Bah
1: ouais, non.
3: Mais fallait pas.
1: Oui, c'est pas de ma faute.
3: Ah, faut faire
1: je suis trop gentil.
3: On a un autre en rab ou pas?
1: Mais on va faire avec le téléphone.
3: Pourquoi
1: on
3: en avait pas en rab?
1: On va faire avec le téléphone. Allez, tu sais quoi?
3: Il a mis un autocollant sur une casquette. Il fait, c'est bon, je fais mon boulot. Ça y est, c'est terminé. J'ai fait. Puis alors, les gars, franchement, c'est de pire en pire.
2: Pourquoi?
3: Mais non, mais il me colle une photo sur une casquette dégueulasse. Enfin, il y a même pas. Faites un truc plus joli que ça.
0: Ah, elle est jolie, là.
3: Mais non, mais tu peux même pas mettre un truc comme ça sur les réseaux. Enfin, ça ressemble à rien. Faites un truc plus propre.
1: Et c'est super joli, en plus.
3: Mais non,
1: c'est
3: mais t'es
1: mis des couleurs.
3: Toi, fais bosser les gens comme il faut. Bon, Tony, tu peux pas faire
1: attends,
3: ça,
1: je l'ai,
3: là.
1: Je, l'ai. Ouais, je vais changer ça, là.
3: Ah, tiens.
1: Ah,
3: attends.
1: Regarde. Bim.
3: Mais ça. Non, mais Tony, il l'a vu.
1: Non, j'ai pas vu, moi. Pourquoi?
3: Mais lui sur sa tête.
1: Ah,
3: c'est toi
1: ah,
3: qui vas jouer pour la peine.
2: J'ai pas regardé.
3: Allez, vas-y.
2: Tu veux me faire bouffer l'oignon.
3: Tu le mets sur ta tête, amène-lui l'oignon. Voilà. Allez, tu me trouves de qui il s'agit?
2: Allez,
0: maintenant,
3: enlève ton casque.
2: Ah oui. Attends, bouge-moi les oreilles.
3: Allez,
1: j'ai pas
3: vu. C'est Didier de l'amour et dans le pré. Didier de l'amour et dans le pré. Justin Bieber. Alors, on y va.
1: Bâtard. Allez, c'est parti.
2: Il a dit Justin Bieber. Attends, deux secondes.
1: Allez, attention. Alors, première question. Garçon ?
3: Oui.
1: Quand on n'a pas mis long, hein.
2: Je sais ce que je veux.
3: Parce qu'il va être 17h dans pas longtemps.
2: Hey, aide-moi autant que tu l'as aidé, toi. Il est bon.
1: Bah,
0: il
1: vas-y.
0: Est cardiaque.
2: Est-ce que c'est un homme politique ?
3: Non.
0: Non.
2: Est-ce que c'est un chanteur ?
0: Non.
2: Est-ce que c'est un mec de télé ?

collège Lacanale. La garde à vue du mineur de 14 ans qui a ouvert le feu au fusil de chasse a été prolongée. L'adolescent pourrait adhérer à la mouvance True Crime Community, glorifiant les tueries de masse. Automne oblige, c'est la piqûre de rappel habituelle. La campagne annuelle de vaccination contre la grippe et le Covid a débuté aujourd'hui. A priorité aux Français les plus fragiles et aux professionnels de santé. Près de 25 millions de doses sont disponibles pour cette campagne qui va s'étendre jusqu'en janvier. Et puis vous l'avez probablement remarqué, la douceur nous accompagne en cette fin de journée. Le mercure dépasse les 20 degrés dans de nombreuses régions. Pourtant, le soleil ne brille pas partout. Ça va rester couvert et pluvieux ce soir de la Nouvelle-Aquitaine en direction du Grand Est. Après quelques passages brumeux dans la matinée,

0: un mood où tu as l'impression qu'il faut punir les gens qui veulent se faire plaisir, bah en fait, tu as toutes ces grandes marques, elles vont au salon de Genève, elles vont au salon de Francfort, elles viennent plus en France.
1: Ah ouais.
2: Et ouais, Francfort, ouais.
0: Et donc on devient un pays presque du quart monde ou du tiers monde, je sais pas comment.
1: Bon après Renault et Peugeot, ils ont sorti des bons trucs là, on a vu oui. des petites photos.
0: Est-ce que tu vas au salon et de l'auto pour aller voir un concessionnaire Peugeot qui est au bout de ta rue.
2: On a à côté de chez toi, ouais.
0: Non mais moi je veux bien ce qu'on veut. Mais bon,
2: même l'animateur de Turbo là, il va aller là-bas.
0: Si tu fais le salon du meuble et que tu mets des canapés Ikea, est-ce que ça a un intérêt dingue?
2: Oui, c'est sûr.
1: Oui, non, c'est sûr.
0: Bah,
1: non,
0: voilà, attends. Tu vas à Maison et Objets pour voir autre chose que des canapés Ikea, quoi.
2: Oui, mais pour le coup, je suis d'accord que toutes les belles marques, elles sont parties. Mais avec les nouvelles bagnoles qu'il y a, t'as vu, ils ont des Range Rover. C'est tout comme les Range Rover. C'est les dessinateurs du Range Rover.
1: C'est vrai.
2: Je suis d'accord. Les sièges, ils se retournent. Bah, ils se retournent pas en France parce que c'est interdit. Tu vois, des trucs comme ça, mais t'as quand même des bagnoles qui sont à 25 000 balles ou 30 000 balles. Pour certaines, je suis d'accord, mais ça fait les trucs d'options que t'as pas dans une française.
3: Non, mais c'est le mythe que tu veux voir.
4: Je suis d'accord, mais ça fait pas rêver. Moi, excuse-moi, le salon de l'auto, j'y vais pour voir des bagnoles que je vois pas dessus.
0: Alors, tu commandes sur Chine et sur plein de sites, t'auras des fringues qui ressemblent à Hermès, qui ressemblent à Louis Vuitton.
2: Bien sûr, par exemple.
0: Mais c'est des fringues à 14 balles. Et moi, ça me fait pas kiffer.
4: Dans Paris, tu vois beaucoup de touristes qui prennent des photos, des voitures, des Ferrari, des Porsche qui passent. Tu vois jamais un touriste qui va prendre un bagnole.
0: Une BYD. Waouh,
4: une BYD énorme. Selfie avec la BYD. Ah non. Ouais.
0: Non, mais c'est vrai que c'est dommage parce que je trouve que c'est ça aussi le salon de l'auto. C'est faire rêver les gens sur ce que évidemment ils pourront jamais s'offrir. Évidemment que on peut pas s'offrir des bagnoles à 500 000 euros. Mais tu les regardes, enfin tu vois, c'est beau.
2: Non mais t'as raison, j'avais pas vu comme ça moi.
1: Tu veux monter dans la Ferrari après avoir mangé des frites, tu vois, et des doigts pleins de graisse là.
0: Non parce que tu montais pas dedans.
1: Ah t'as pas le droit.
0: Non, c'était des trucs qui étaient fermés, qui étaient réservés un peu quand même aux clients.
1: Ah.
0: Fallait être un peu invité. Mais les gens, ils tournaient un peu autour, ils pouvaient prendre des photos. Ah. Ils voyaient pour la première fois en vrai des voitures qu'ils voient pas.
1: Ah, ouais.
0: Et là, bah vous allez voir la nouvelle de chevaux.
3: Voilà.
2: Elle est belle la nouvelle de chevaux, tu l'as vue?
1: Non, elle est moche.
2: Arrête,
0: je vais vous dire un truc, je pense que ça divisera tout le monde. Tous les gens qui m'écoutent là, qui ont posé la question au bureau, tu penses quoi de la nouvelle de chevaux? Je pense que tu peux te couper en deux.
1: Oui.
0: T'as la moitié qui diront elle est dégueulasse, t'as la moitié qui diront elle est sublime, j'ai envie de la voir.
2: Bon, c'est comme la Renault 5. C'est un peu la Twingo aussi, tu sais, un mélange de Twingo et tout dedans. Ouais. Je trouve que c'est sympa pour la ville.
4: La petite Ami là qu'ils avaient sorti, c'est pareil. On disait tous au début, oh, c'est laid, c'est machin.
1: Oui, oui, bah,
4: finalement, on a de plus en plus. Oui.
1: C'est les jeunes qui ont ça à la place des scooters. Mais
4: non, il n'y a pas que des jeunes. Hein.
0: Bon, en attendant, ça a été annoncé ce week-end avant l'été. Alors que je vous le dis, hein, dans un instant, pardon, je ne vous l'ai pas dit, on jouera au ni oui ni non.
3: Annoncé ce week-end avant l'été.
0: Oui, attendez. On jouera au ni oui ni non dans un instant. On jouera au qui chante ce titre. On jouera à la boîte à dos parce que là-dedans.

0: Le roi Berlin.
1: Ah, ok, je après je déblis, ça gonfle tout petit peu, quoi. Voilà, complètement crazy.
2: Kathleen est en ligne avec nous. Comment ça va, ma petite Kathleen?
3: Ça va bien, merci.
2: Bienvenue chez nous. Où est-ce que tu habites, Kathleen?
3: Je suis sur Réaumont, à côté de Grenoble.
2: Tu es Réaumont, bien sûr, oui, bien sûr.
3: Juste à côté de Grenoble.
2: Ah ouais, il y avait Réau cul que je connaissais. Il y avait Réaumont, très peu. Kathleen, ça s'écrit. Comment ça s'écrit, Kathleen?
1: Comme Catherine.
3: C-H-L-2-E-N.
2: Ah oui, bah, c'est pas du tout comme Catherine, c'est Kathleen.
1: Si, comme Kathleen.
2: Ah, rien à voir. Kathleen, comme métier, tu fais
1: Didier de la Moëlle.
3: Je suis secrétaire médicale.
2: Tu vas peut-être gagner, ma petite secrétaire médicale.

0: Le matin?
1: Ouais, ou l'après-midi, qu'est-ce que tu préfères? Tu nous écoutes le matin ou l'après-midi?
0: Les deux.
1: Tu sais que t'as bientôt gagné.
0: Bientôt.
1: Bientôt? Tu m'as répondu ou non?
0: J'ai pas répondu.
1: D'accord, c'est bon, c'est gagné. Ah! Elle est concentrée dans les starting blocks. Elle était comme ça. Elle s'est dit attends, il a eu ce touche.
0: Ouais.
1: Moi, il va pas m'avoir. Là, je pense qu'elle dit plus ni oui ni non jusqu'à la fin de la semaine.
2: C'est ça.
1: Maman, on a à manger. Absolument. Peut-être. Je t'embrasse très fort. 200 euros pour toi. Je te les envoie et tu vas pouvoir faire ce que tu veux avec. D'accord.
0: Est-ce que je peux faire une petite demande?
1: Mais vas-y, bien sûr. Mais vas-y.
0: On t'adore. Est-ce que ça serait possible de recevoir une photo dédicacée?
1: Alors, on n'a pas de photo, mais je vais faire un truc. Tu vas gérer ça avec notre petite standardiste. Je vais vous faire une petite vidéo que je t'enverrai sur ton Insta.
3: C'est adorable.
0: C'est adorable, merci
1: d'accord.
0: beaucoup.
3: Et vous pourrez l'accrocher dans le salon.
1: Voilà, après, tu prends ton iPhone et tu le colles.
0: Je vais la mettre dans le cabinet comme ça, la vidéo.
1: Voilà. On t'embrasse fort. Bisous tout le monde. Bisous, bisous.
0: Bisous.
1: Ciao, ma belle.
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1: C'est Europe 2 que vous écoutez. Dans un instant. Nous allons jouer à qui chante ce titre.
5: Ben là, je crois que c'est un titre à moi, mais je sais plus comment s'appelle.
1: Ça s'appelle Dangerous.
5: Dangerous, mais je sais plus le nom du gars, quoi.
1: C'est David Guetta.
5: David Guetta,
1: c'est toi.
5: It's me.
1: C'est incroyable, okay. C'est fou. C'était Europe 2, c'est l'après-midi. Wow.

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0: et français.
1: Foot.
0: Oui.
2: Ah,
3: ah ben y en a un qui
0: chante comme ça, un petit peu.
2: De fou.
0: Remets au début.
4: Let me paint this picture.
5: C'est Paris Berry.
0: Non. Berry, t'as des noix de Baïkar.
1: C'est pas Zizou et Deschamps non plus.
6: Non, non.
2: Non, mais il y en a un, il y a un joueur français là qui parle un peu anglais, c'est Olysée.
0: Eh ben c'est lui.
2: Bravo, mon ami. C'est lui.
6: Ah, Olysée.
0: Michael Olysée,
2: c'est Michael Olysée, c'est ça.
0: Eh ben c'est lui qui fait ce qui fait
2: ah,
0: ce
2: mais il est fort.
5: C'est fort, non?
7: Young black boy caught in a mix up.
5: C'est classe, hein?
1: Ouais, c'est pas mal.
2: Ah, il est bon dans le foot, il est bon en chanson.
0: Il est bon en foot.
2: Ah,
0: il est
2: c'est le meilleur
6: très
2: d'équipe.
6: Bon.
0: Voilà, meilleur que
2: Mbappé.
0: Ouais.
2: Ah oui, en ce moment, ouais.
0: C'est vrai?
2: Ah oui, totalement.
0: Ah, mais il va y avoir du clash entre les deux alors.
6: Ils sont pas dans
2: pas
6: la même équipe.
2: Ils sont potes, mais.
0: Vous parlez en même temps. Tu disais quoi, Souf?
6: Ils sont pas dans la même équipe.
2: Si, en équipe de France.
0: Enfin, bien
6: ah,
0: sûr.
6: Si, en équipe de France, ouais. Oui, oui.
0: Mais oui, il est dans quelle équipe normalement, Lucien?
2: Bayern Munich.
0: Ah, Bayern, d'accord, très bien. Ok, pour la peine, on va faire maintenant un spécial chanteur qui a décidé de chanter. De qui s'agit-il? Sportif qui chante.
6: Ah, c'est un footballeur encore.
0: Oui.
8: Je te survivrai.
6: Ah, c'est François Valéry.
0: Ah non.
6: Non, c'est le.
8: Je te survivrai.
2: Alors c'est pas Ribéry encore.
6: Non, non, c'est.
8: Je te survivrai.
0: Jean-Pierre.
6: Ah,
2: papa?
6: Jean-Pierre.
0: Non.
2: Jean-Pierre Madère.
0: François.
6: Non, Jean-Pierre François, voilà.
0: Ah là, c'est un footballeur.
1: C'est moi aussi, j'ai
6: François Valéry. Jean-Pierre François.
0: Celui-là, vous allez me le trouver.
1: Je connais. Ça, c'est Bolly Waddle. À l'époque de l'OM, je m'en rappelle.
0: Très bien, on enchaîne.
9: Moi je suis passé par là, envie de tout casser, quelquefois.
2: Ah ouais,
9: et de
2: si.
9: Taper la tête contre les murs. Comme
2: but.
9: Toi, j'étais un mal d'aventure.
1: Pascal Olmeta.
0: Ouais, Olmeta. C'est pas bon.
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0: Oh là là. Ah, c'est mauvais ça.
2: On l'entend même pas.
0: C'est très mauvais. Attendez, il y a ça maintenant.

0: Handball.
1: Sérieux Meyer
2: Richardson.
0: Jackson Richardson, absolument, c'est en 2000. Le dernier.
3: Balance-toi,
1: Tony Parker. Balance-toi,
3: gauche à
1: droite. Bah oui, mais moi, c'est mon époque.
0: Mais non, tu connaissais.
1: J'étais au primaire ou au collège, là.
0: Tu connaissais le Tony Parker. Ah, la honte. Dans un instant, la boîte à dos, je m'en occupe. Je vous parlerai du ministère de Serpent aussi.
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5: Salut. Bienvenue sur Europe 2, voici TD Swims. Vous êtes en train de nous écouter, vous êtes là, en train de vous changer les idées, bienvenue chez nous. 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Salut, bienvenue tout le monde.

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2: La boîte à dos dans un instant. Je vous préviens, je vous donne tout de suite le dossier. Vous aurez quelques minutes pour réfléchir ensuite.
3: Allez.
2: Des petites tablettes totalement pas numériques.
3: Ah bon ?
2: Petite Velleda.
3: D'accord.
4: Des EHPAD, comme dirait mon oncle.
2: On n'a pas l'argent.
3: C'est quoi ?
4: Des EHPAD.
5: Je l'appelle ça comme ça ?
4: C'est comme un iPad, mais c'est un EHPAD.
2: Nous avons des EHPAD 3. Ça va être le dos du jour. Je ne débarrasse jamais mon plateau quand je mange à la cantine de la radio.
3: Je l'aime.
2: On verra ça.
3: C'est quelqu'un qui mange à la cantine déjà.
2: Oui. On verra ça dans un instant. Nous ferons le tour dans un instant. J'en dis pas plus.
6: C'est pas bien de faire ça.
2: Il y aura 100 balles et un Mars à gagner tout à l'heure. Jouez avec moi dans la dernière partie d'émission. Si vous trouvez les bonnes cases, vous ouvrez à l'intérieur. Il y aura des beaux cadeaux. Je vous dirai tout ça dans quelques minutes. Et puis, il y a cette vidéo qui m'a beaucoup fait rire parce que j'y étais pas. C'est un employé américain d'un centre de reptiles. Il a fait une vidéo devant le terrarium d'un python géant en expliquant les qualités de l'animal, la beauté, la noblesse. Le souci, c'est qu'au moment où il parle, t'as le serpent qui brise la vitre.
3: Non.
2: Il descend sur le sol. L'employé était pris de panique. Il a pris la fuite en hurlant « Je me casse d'ici !» Et il est parti. Du coup, le python a réussi à quitter le centre.
3: Oh. Non, mais c'était du simple vitrage ou ?
2: Bah visiblement le truc oui, il y a dû y avoir quelque chose.
4: Oh les cons, on a mis du grillage.
2: Non mais t'imagines un peu, t'as ça qui tombe à côté de toi. Je n'ai pas beaucoup de phobies, mais les

0: Les serpents, ils avaient tendance à glisser sous mes jambes et rentrer dans mon pantalon.
1: Oh là là,
0: mais je voulais pas leur faire de mal.
1: J'ai eu peur.
2: Bah oui.
0: Parce que si jamais je bougeais, imagine, tu bouges, t'es pris de panique, tu fais mal aux bestioles. Donc j'étais comme ça, je sentais les serpents qui rentraient dans le pantalon. Donc j'essayais. Je faisais pas le malin. Il y en avait qui rentraient dans ma chemise. Et j'avais qu'une peur, c'est que les autres rentraient dans le dos, tu sais, entre la paroi de la baignoire. Il y avait pas d'eau. Hein.
1: Si tu les écrases, ils t'éclatent.
0: Et bah t'as tout compris. Et en fait, j'avais qu'une peur, c'était de ne pas leur faire de mal, parce que je ne sais pas bien comment ça réagit à un serpent qui. J'étais pas bien. Puis après, il a fallu se relever.
3: Ouais.
0: Sans écraser les serpents.
2: Oh là là.
3: J'ai des frissons.
0: C'est-à-dire que là, il y a des gars qui sont venus me chercher. Chacun, il y en avait un qui avait une jambe à machin, et ils m'ont soulevé. Pour que, tu sais, en point d'appui, j'écrase pas un serpent.
1: Oh là là.
0: Pire, c'était, je pense, il y a 15 ans. J'ai l'impression que c'était hier matin.
2: Les gouttes de sueur, quoi.
0: Ouais, quel est le truc qui est la phobie d'un animal?
2: J'ai pas vraiment de phobie, mais je dis, moi, si je vois des blattes, des cafards, et ça me met dans un stress. Je suis pas bien. Ça me tend.
0: Ah, je m'en fous complètement.
2: Je suis dans un stress Corentin. Total.
3: Alors, moi, vous pouvez m'emmener un lion dans mon salon. Souris. Vous pouvez m'emmener un éléphant, un sanglier, mais si vous m'emmenez un rat, une souris. Un rat ou une souris, je pars en courant.
0: C'est que j'ai pensé à toi ce week-end.
3: Pourquoi?
0: Grisouille, qu'est-ce qu'elle m'a ramené dans la maison.
3: Bah oui. D'habitude, tu me fais des vidéos, mais là,
0: je la vois passer avec une souris dans la gueule et tout. Je cours derrière, je dis t'arrête et tout. Elle me la lâche. Et donc, je récupère le bazar. Tout. Allez, j'en peux plus. Quoi.
3: Moi, je peux pas, moi.
0: Et là, elle était costaud, celle-là. Hein. Nous avons quoi, monsieur? Allô?
4: Moi, c'est les araignées.
1: Ah bon?
4: Qu'elles soient petites ou grosses, ça me dégoûte.
2: Même les petites.
4: Et à chaque fois, ma meuf, elle se moque de moi parce qu'elle me demande. Va écraser l'araignée. Je fais non, déjà j'aime pas écraser les animaux, les trucs comme ça et tout.
0: Mais qu'est-ce quoi, vous avez peur?
4: Mais je sais pas, mais chez moi elles sont grosses.
2: C'est pas la petite qui va manger la grosse, hein.
0: Bien sûr, chez moi elles sont grosses, évidemment, c'est des chiens, oui.
1: Alors moi j'ai pas de phobie, mais alors comme toi, s'il y a trop de serpents, etc., ce serait impossible. Et par contre, en Guadeloupe, j'ai vu la première grosse araignée de ma vie. Et j'avoue que j'ai pas peur des araignées, mais là ça m'a mis un.
0: Mais t'as un doute?
1: Ah oui.
0: T'as pas peur, mais tu fais quand même, hein.
3: Spider-Man.
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0: C'est pas faux. Souvent d'astreinte, quoi.
1: Bah sauf que moi, j'ai mis.
2: Ah bah tu vois.
3: Vito.
2: Oh. Ah c'est sûr.
3: Pour quelle raison?
4: Exactement la même.
3: Ok.
4: Parce que je pense qu'en fait, il fait le coup de. Et je l'ai déjà gaulé la dernière fois. Ouais, mais vite, dépêchez-vous, moi j'ai pas le temps, machin. Et on monte et bam. Ça pouvait pas être Stouff, parce que Stouff, elle vient jamais.
0: Oui, c'est vrai.
3: Oui, c'est vrai.
4: La cantine.
0: Et Stouff, il y a un mec qui vient ramasser ses trucs.
2: Oh, arrêtez.
3: Il n'y a pas de truffe ni de caviar. Ah,
2: n'importe quoi.
4: Stouff, elle a dit, la dernière fois, elle m'a dit c'est là, la cantine, c'est l'endroit où il y a tous les pauvres. Je dis oui, elle.
2: Non, je dis jamais, ça va pas.
4: Elle a confondu avec les Restos du Cœur.
2: Mais non, c'est que la dernière fois, tout le monde était malade.
0: Frédéric Lopez, il t'amènera un jour.
4: Monsieur Corentin.
2: Famille qui Coé. Mais il est jamais à la cantoche.
0: Ah, si, des fois.
3: Ah, si, de temps en temps, il vient. Mais pareil, trop pressé. Les petits rendez-vous, l'émission sur Europe 1 qui commence à 15h.
4: Alors là.
3: Si, je pense que c'est toi.
4: Tony.
5: Alors moi, je pense
2: Vito, que Vito, tiens, voilà.
5: Parce que Vito, comme il mange beaucoup, après, il rentre très vite en digestion et du coup, il oublie.
3: Il s'endort à
5: chaque fois, il est à table, il est là, il
4: bave. 3 pour Vito, 1 pour moi.
2: Tony.
5: Alors, je vais jamais à la cantoche.
0: Tu t'es déjà venu, donc je pense que ça peut être ça.
5: Je suis venu, mais j'ai pas mangé, si tu te rappelles bien.
0: Tony, parce qu'il est cardiaque. Il nous dit que s'il est cardiaque, il peut pas porter
5: possible.
0: Le plateau, je crois. Quoi.
5: Ça, c'est possible.
4: T'inquiète, il peut le porter quand il est plein.
0: Oui, voilà. Ouais.
3: Personne ne m'a mis
2: en
3: moi.
2: En plus,
4: non, c'est vrai.
0: Bah, non, parce que moi, je, vois, bah, je mange avec
3: Vito.
0: Tous les midis.
3: Et puis, surtout que moi, il est vide à chaque
2: cool,
3: fois.
2: C'est cool, en plus, de laisser ça comme ça. Quoi.
4: Vito.
2: Vito, t'es...
4: 3 personnes contre vous.
0: Ah bah, c'est pas moi.
2: Quoi, c'est pas toi?
0: Ah non, c'est pas moi.
3: Bah, défends-toi.
2: C'est bien, tu te défends bien, c'est pas moi.
0: Hein?
2: Pourquoi ça serait pas toi?
0: Mais non, mais je dois révéler ou pas, là?
4: Ouais, c'est qui?
0: Mais c'est pas moi.
3: Ouais, c'est pas lui.
4: Et pourquoi c'est qui, alors?
0: Mais je sais pas, mais c'est pas moi. Moi, je ramasse toujours mes trucs.
5: Et tu pensais que c'était qui, toi, Vito?
0: Moi, je pensais que c'était toi, Tony.
4: Ah bah... Tony, est-ce que c'est toi?
5: Je vais vous dire la vérité. J'ai jamais mangé à la cantoche. La seule fois où je suis allé, c'est avec vous et j'étais assis à côté. C'est pas moi. Et en plus, ça, c'est un truc qui me dégoûte. Les gens qui font ça, franchement, on n'est pas leur boy. Hein.
4: Je viens d'avoir un affreux doute.
0: Ah!
5: Ah!
0: Attends, je change mon vote.
5: Ah!

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0: C'est des gens de 18 ans, spoiler!
1: Spoiler avant!
2: C'est Jean-Jacques Goldman qui a
3: écrit à l'écriture.
4: Je vous avais déjà raconté le tournage de ce clip. Tournage de ce clip, il était lunaire parce qu'on avait tourné en comment il s'appelait ce chanteur? J'avais la perruque de Sean Paul et tout, et on avait fait venir des mecs, on avait besoin de bagnoles de tuning.
3: Oui.
4: Et donc on avait fait venir des bagnoles de tuning dans une cave, dans un parking, et les mecs, ils avaient dit, non mais Koï, il fait un truc sur les bagnoles de tuning, donc, parce qu'il adore ça. Les mecs, ils ont vendu ça, donc les trois bagnoles sont venues.
3: Ouais.
4: Et les gars, en fait, ils se sont rendus compte au fur et à mesure que c'était un clip où je me foutais de la gueule du tuning.
3: Ouais,
4: et les mecs, ils étaient devant moi comme ça, ils me regardaient, ils discutaient, mais ils se foutent de notre gueule ou pas?
0: Et à prendre une jambe dans le gueule, toi.
4: Je t'ai tuné. C'était le moment le plus gênant, c'est que moi, je les avais dans le regard, les gars. Et à chaque fin de pourri, je faisais, non mais on déconne. Allez.
0: On va te claquer qu'un coup.
4: On va jouer avec Ellie. T'es prêt, mon petit Ellie?
5: Oui, je suis prêt.
4: Où est-ce que tu habites, Ellie?
5: Je suis à Châteauneuf.
4: Ellie, voici
5: En
4: Alsace, très bien, on embrasse les Alsaciens, c'est une belle région là-bas. Voici, pour gagner 100 balles et un Mars, mais déjà surtout trouver la bonne case, voici le jeu de l'intrus, écoute bien. Un feu piéton, les fringues d'Anne Roumanoff, le drapeau du Brésil, la viande de bœuf, un château Pétrus 89.
2: Ah oui.
5: Bah, je dirais le drapeau du Brésil.
3: Pourquoi?
5: Il n'y a pas de rouge.
4: Eh ben, tu sais quoi? Eh ben, honnêtement, je n'aurais pas trouvé, moi.
0: C'est vrai?
4: Ah ouais, moi, je t'aurais dit. J'aurais pas trouvé. Je te jure, j'aurais pas trouvé, j'aurais cherché. Bravo, mon ami, tu me trouves une case entre 1 et 10.
5: Écoute, je vais dire la 4.
4: La 4. 7 parasols à cocktail, bravo.
0: Non, je voulais.
4: Tu pourras mettre tes petits doigts en dessous si t'as peur de te prendre des coups de soleil sur les ongles. Bisous mon Ellie, je t'embrasse fort. Bisous mon copain.
3: C'est
4: à bientôt.
3: Réellement, moi, mon fils, il veut à chaque fois les récupérer parce qu'il veut mettre ses Playmobil à bronzer.
4: Voilà.
3: Et la dernière fois, il a pété un câble parce qu'il n'arrivait pas à déshabiller ses Playmobil.

0: Ouais. J'en ferai deux cases. Okay. Oui.
1: Bisous.
0: Oui.
1: Non, j'allais dire bisous. À demain.
0: Ouais. À demain.
2: Bisous.
0: À demain. Allez, bisous. Je vous aime fort. À demain. Soyez prudents sur la route. D'accord.
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0: Merci de nous avoir choisis et merci d'être là sur Europe 2. Je vous laisse avec Christophe Marceau demain matin, 7h. Je vous réveille pour une nouvelle émission. Les news sur Europe 2 avec Jérémy Desideratis.

Eh ben voilà, merci de finir la journée avec Europe 2. Je sais pas vous, mais moi, c'est mon meilleur moment de la journée. Content de vous retrouver. Je vous ramène à la maison avec ce 6-9 du soir. On a une invitée ce soir. Hein. On va rouvrir notre pop-up star pour elle, là, tout à l'heure. La chanteuse Marguerite, qui vient de sortir son premier album Guerrir, sera avec nous pour en parler, justement. Et puis, on va lui demander de nous faire deux lives pour en profiter ici, à la radio, dans le studio. On va tout filmer pour tout vous mettre, évidemment, sur les réseaux sociaux.

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là ! Et ça sent le classique Pop Europe 2 là, hein, où je m'y connais pas. Hein. Bah, j'ai un peu de métier là derrière moi. Yves et Gwen Stefani là maintenant. Let me blow your mind.

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Europe 2, je vous rappelle qu'il y a toujours 30 000 euros pour vous, en fait, hein, avec le triple mix pop Europe 2. 30 000 euros, si vous entendez l'aimant, là. 30 000 euros aussi, s'il y a Miley à la suite, hein, ou inversement. Hein. 30 000 euros, si je rajoute Alex Warren. Les trois à la suite, peu importe l'ordre, c'est 30 000 pour vous. Franchement, c'est pas négligeable. Hein. Envoyez pop par SMS au 7 12 13 si je vous les diffuse avant 21h. Et je croise les doigts pour que cela tombe. Allez savoir. Major Lazer maintenant.

0: Jérôme.
1: Playlist pop-up de là pendant 30 minutes non-stop. Merci de nous suivre dans toutes les régions de France. Ça fait vraiment, vraiment plaisir. Merci de nous écouter au nord, à l'est, au sud, à l'ouest, dans toutes les villes de France. La musique d'Europe 2 résonne avec Bormine là maintenant. Découvert notamment ici sur Europe 2. Loan juste après. Gossip aussi. Classique pop-up de bref. On est plutôt pas mal pour ce mardi. On n'est que mardi.

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0: Allez, bienvenue si vous nous rejoignez. On va se retrouver dans quelques minutes pour le pop-up star de la chanteuse Marguerite. Salut Marguerite.
1: Salut.
0: Comment ça va?
1: Ça va très bien et toi?
0: Quel sourire dans la voix, ça va super bien, forcément. Pop-up star donc de Marguerite. Je crois que tu es venue avec ton cartable et dans ce cartable, il y a ton premier album Guérir. Ça
1: et
0: y
1: oui,
0: est, il est sorti, c'est bon?
1: Il est là.
0: Depuis quelques jours. Bon, on se retrouve dans quelques instants, reste avec nous, c'est sur Europe 2 que ça se passe.
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2: Allez, bienvenue dans ce nouveau Pop-Up Star avec une boss. Et j'ai envie de l'écrire boss, B-O-2-S-E. De mettre un E au bout, hein. Bah oui, hein. Alors avec une plaisir. Boss qui grandissait après la Starac avec un premier EP, Grandir. Et ça y est, elle nous revient cette fois-ci avec de la joie dans son cartable et surtout son premier album sorti le 2 octobre dernier qui s'appelle Guérir. Bonjour ou salut Marguerite, comment ça va?
3: Salut, ça va très bien, merci beaucoup.
2: Il y a aussi un nouveau single qui s'appelle Un peu beaucoup. On fera deux lives dans cette session qu'on va passer pendant une demi-heure ensemble. Alors ça y est, il est sorti ce premier album, c'est bon?
3: Ouais.
2: Tu as pris le temps de l'écrire, de bien faire. Qu'est-ce que tu ressentais le besoin de raconter dans ce premier album?
3: Eh ben, je pense que c'est un album un peu bizarrement que j'ai mis toute ma vie à écrire. Dans le
2: vie,
3: sens
2: oui.
3: où il est chargé de vraiment beaucoup, beaucoup, beaucoup de choses qui partent vraiment de l'enfance et qui arrivent jusqu'à maintenant. Et je pense que c'est vraiment un état des lieux de où j'en suis là, l'année de mes 25 ans, au moment où il sort. J'ai l'impression qu'il encapture vraiment ça. Et du coup, je me dis que oui, toute ma vie, j'aurai cette trace de comment j'étais à 25 ans, de ce que je traversais à ce moment-là, de ce qui me questionnait, etc., etc.
2: C'est un petit bilan de quart de siècle, là.
3: Exactement, exactement.
2: Tu as toujours pris des petites notes dans des carnets, donc tu t'es servi de ces notes-là, tu les as utilisées pour écrire cet album?
3: Je m'en étais surtout servi pour mon premier EP,
2: ouais.
3: Et là, pour l'album, j'ai essayé d'aller un petit peu plus loin, j'ai réécrit après. Parce que je trouvais que j'avais déjà beaucoup parcouru mes anciens carnets et que je voulais pas recommencer un même processus que j'avais déjà fait. Mais du coup, j'ai fait de l'écriture automatique. Donc, j'ai pris un plus grand carnet, un énorme. Et je mettais des chronos et j'écrivais sans m'arrêter. C'est ça qui m'a permis de dégager plein de thèmes et de choses. Et je pense que c'est ce qui fait qu'aussi cet album, il est aussi actuel avec qui je suis. Là maintenant.
2: Marguerite, est-ce qu'on se ferait pas un premier extrait de cet album?
3: Avec plaisir.
2: Oui. Alors, on écoute quoi alors?

0: fait quoi?
1: Un peu beaucoup.
0: Un peu beaucoup. Mmh. Eh ben c'est maintenant et c'est en live uniquement sur Europe 2.
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0: Oui, Marguerite en live, c'est son pop-up star à l'occasion de la sortie de ce premier album Guérir, qu'il faut absolument écouter. Les sorties depuis quelques jours. Tu repars aussi sur scène, hein. Ce sera au mois de novembre, à partir du 13 novembre. Mm. La tournée est énorme, elle va passer par Saint-Lô, Lorient, Angers, Nantes, Reims, Lille. La liste est très très longue. Je m'arrête par Paris aussi, 4 et 5 décembre prochain, l'Olympia.
1: L'Olympia.
0: Au mois de décembre, c'est un peu un cadeau de Noël que tu t'offres et que tu offres à tes fans.
1: Totalement, en plus ils sont complets les deux, donc voilà, maintenant j'ai juste à préparer le meilleur spectacle possible.
0: Il sera bon pour cette tournée.
1: Ah ouais, ça va être génial, j'ai vraiment hâte.
0: Est-ce qu'il y a une chanson que tu as hâte, que tu es pressé de chanter devant ton public, mais en même temps qui te stresse justement de voir la réaction de ton public?
1: C'est une bonne question. Dans mon album, il y a une chanson qui s'appelle Mon ventre.
0: Ouais.
1: Et le refrain, il est très très très haut. C'est une voix de tête très très très très haute.
0: Ouais.
1: Faut que je sois très très échauffée pour le chanter. Donc je crois que ça, c'est peut-être un truc qui me stresse un peu. Et en même temps, c'est une chanson qui est tellement intime et tellement, tellement profonde pour moi que je pense que j'ai hâte aussi de la partager avec
0: les gens. Alors les deux Olympias sont complets, mais rassurez-vous, il y aura un Zénith à Paris. Ce sera au mois de mai 2027. On aura évidemment

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2: Dans deux petites minutes, Marguerite nous fera un second live dans ce pop-up star Europe 2. Le premier album dont Guérir vient de sortir, tu voulais un album plus chaleureux ?
3: Oui, en fait, c'est surtout par rapport à cette thématique d'album. Il y avait un écueil, je trouvais, c'était de faire quelque chose d'un peu froid, un peu clinique et puis un peu triste et deep. Et c'était vraiment parce que je voulais aussi mettre beaucoup de lumière, parce que ça fait partie pour moi de la guérison, cette lumière qu'on trouve dans plein de moments. Et je trouve que dans les sonorités, il y avait un vrai enjeu. Même sur les thèmes les plus difficiles, j'ai cherché des sonorités chaleureuses, des guitares, des choses qui nous font nous sentir quand même un petit peu à la maison et qui font du bien, parce que le but des chansons, c'est qu'on ait envie de les réécouter et que ce soit comme, comme quelque chose de d'émouvant. Mais pour faire passer cette émotion, il faut de la tendresse, quoi.
2: Plus en rapport avec ce que tu écoutes aussi ?
3: Oui, probablement. Ouais, forcément. Bah, je pense que j'ai été imprégnée de beaucoup plus d'influences anglo-saxonnes, que j'écoutais pas mal au moment de l'album. Je pense à Saya Gray, Jack Johnson, etc. Et j'en passe. Mais voilà, du coup, c'est des références qui m'ont forcément injecté beaucoup de chaleur dans cet album.
2: Si on prend ton téléphone, là, qu'on ouvre ta playlist, qu'est-ce que tu écoutes en ce moment ? Qu'est-ce que tu as écouté dernièrement,
3: tiens ? C'est une très, très bonne question.
2: Ouais. Alors, on ouvre le téléphone.
3: Alors, titre liké. Mon dernier titre liké, c'est le dernier de Angèle avec Caroline Polachek et Sébastien.
2: Ouais, très bien.
3: Love Triangle. Il y en a plein, il y a Blur, un titre d'une fille qui s'appelle Pearl Roper. En fait, c'est marrant, c'est une fille qui tient la salle de sport dans laquelle je vais faire du sport.
2: C'est vrai.
3: C'est elle drôle. Qui est à l'accueil, et en fait elle a sorti un titre le même jour que moi j'ai sorti mon album. Et du coup, on fêtait toutes les deux un peu nos sorties le vendredi matin à la salle de sport. Et voilà, du coup je l'ai mis dans mes titres likés pour l'écouter. Tata Yo-Yo de Jim Bower.
2: Ok, ouais, pourquoi pas, ok.
3: C'est genre une espèce de version de Tata Yo-Yo un peu alternative. Et Tricheur de Marine, évidemment.
2: Ah oui, qui était avec nous il y a quelques jours. Est-ce qu'on n'écouterait pas un deuxième titre de ton album ?
3: Avec plaisir.
2: Belle Vie, par exemple ?
3: Avec joie.
2: Et tu nous le fais en live là maintenant sur Europe 2.
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reconnu et qui a fêté l'année dernière ses 20 ans de carrière. Ils ont commencé à 11, 13, 15 ans. Le groupe Tokyo Hotel sera avec moi la vendredi sur Europe 2 à l'occasion de la sortie de leur nouvel album encore. C'est pas mal ça, hein ? Belle semaine, hein ? Merci de passer la soirée avec nous là sur Europe 2, 20h07, voici Another, Call to You. Je prévois aussi de vous diffuser Temper City ou encore Ariana Grande. Merci de passer la soirée avec nous.

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Allez, Classic Pop Europe 2. Allez, je sors mon piano. Enfin, elle sort son piano. De toute façon, je sais pas jouer. Voici Vanessa Carlton. C'est un coup de foudre non partagé pour un garçon devenu acteur célèbre. Mais qui alors ?

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Salut tout le monde, bienvenue sur Europe 2, content de vous retrouver, c'est Quentin en ensemble jusqu'à minuit. Est-ce que vous aussi vous avez des choses un peu bizarres dans votre garde-robe? Ouais, des trucs un peu loufoques, comme les chaussures roses de Teddy Bear. Ce sera dans un instant après Teddy Swims, c'est la playlist Pop Europe 2 pendant 30 minutes non-stop.

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3: C'est une Américaine, 29 ans, qui a révélé sur ses réseaux qu'elle avait dépensé 12 000 $ pour se faire refaire le nez. Parce que comme elle avait un nez qui était très laid, elle a voulu se le faire refaire avant d'avoir des enfants pour qu'ils n'héritent pas de son nez original.
4: Ah ouais, non mais
5: on lui a expliqué ou...
3: Vous l'avez là
4: ouais.
3: Vous l'avez. Elle s'est aussi peinte en rouge, il paraît, pour que son fils plus tard roule en Ferrari.

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Bonne soirée sur Europe 2 Pop Radio. Ça y est, Shakira a terminé sa grande résidence à Madrid. C'était ultra bien. Elle a invité plein d'amis à elle pendant ces quelques semaines où elle a franchement enflammé Madrid. Notamment, il y a quelques jours, c'était Dua Lipa qui l'a rejoint sur scène. On va écouter Dua Lipa. Ce sera Houdini après Freya Sky. Voilà Silent Treatment sur Europe 2. 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

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On va écouter Alex Warren.

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2: Voici le retour des hallucinations auditives. Allons refaire un tour sur un titre des Black Eyed Peas. Quand on écoute Pain Bête des Black Eyed Peas, vous entendez ça. Les fans de gros œuvres, ils entendent Point P.
3: Ah, oui,
2: bien sûr. Bah si, dans le camion, ils sont là. Hein.
4: Point P. Point P.
2: Ah bah chez qui? Point P. Et les briques? Point P. Et les lumières? Point P.
5: Il faut qu'ils prennent cette musique.

0: Europe 2 de Teddy Swims.
1: Teddy
0: Swims. Mais vous avez, on l'entend tout le temps, on vient de l'entendre juste avant. Oui. On entend Mr. Glory Hall.
2: Ah oui.
0: Bah oui, oui, ça, oui, c'est un truc, c'est
2: flagrant.
0: C'est pas, non, mais non. J'entendrai plus que ça maintenant.
3: Il y a bien Mister France.
0: Je vais plus savoir ce que c'est. Et enfin, dans une hallucination auditive que Pietre entend dans le titre I'm Too Sexy.
1: Ah ouais.
0: On entend Oh Paul Sexas Pogacar. Hein?

0: son jus, hein. C'est-à-dire, c'est, on est dans de l'expression de jeune. Ouais. On est, voilà ce que peut dire votre ado quand il parle à ses copains ou qu'il fait une séance. Il est sur, il a un live Twitch. Hein. Je vous présente cet ado. Il est dans sa chambre. Il fait un live sur Twitch. Ouais. Ses viewers sont là pour regarder son contenu et surtout une jeune fille qui se connecte, qui s'appelle Églantine.
1: Ouais.
0: Vous allez me dire, oui, bon, bah, c'est quoi le souci? Bah, le souci, c'est qu'il connaît pas du tout le prénom.
2: Ah. Ça va, et toi, Églantine? Oh, mais Églantine, c'est pas une partie des couilles ou je sais pas quoi, ça?
3: Le gland?
0: Non.
2: Oui, c'est une partie des couilles.
0: Non.
2: Oui, j'avais raison. Attends, maintenant, non, si c'est vraiment son prénom, oui. Là, pour moi, non.
0: C'est ça,
2: prénom. Non, si c'est vraiment son prénom, pardon. Attends, merde. Ah, je crois que j'ai dérapé, là.
0: Ouais, ouais.
2: Ah, je crois, merde. Ah, moi, je pensais que c'était les parties des couilles.
0: Eh non, monsieur. Eh non, jeune homme, c'est un prénom.
2: Ça va, c'est une flow.
0: Ouais, c'est une fleur, ouais. Ah, non, c'est vrai, c'est pas vrai.
4: Oh, j'ai dérapé.
0: J'ai fait un dérapage.
5: C'est définitif, on n'aura pas de retraite. Hein.
0: Non,
4: je confirme que non.
0: Parce que vous voyez, 80% des jeunes veulent partir. Je pense que lui, il va vouloir rester en France. On termine par ce monsieur qui vient d'acheter un soda goût bubblegum chez Action. Enfin,
1: d'accord.
0: Bubblegum. Moi, je crois que c'est ça. Parce que c'est pas évident à le comprendre.
6: Toc, je vais aller à Action. J'ai acheté ça, mes amis TikTok. Ouais, ça. En pompé de gomme.
0: Non.
6: Goût pompé de gomme.
0: Non.
6: Bubble. Tube, tout, tinti. On va goûter, mes amis TikTok. On va goûter ça, pompé de gomme.
0: Bubblegum.
4: Bubblegum.
7: Bon, alors, pas de retraite. Hein.
0: Est-ce que c'est bon? Est-ce que c'est bon?
6: Ouais, la dernière fois, j'avais pris à la fraise. Là, ouais. J'ai pris encore ça. On va goûter, mes amis TikTok. Allez, c'est parti. On va goûter, mes amis TikTok. On va goûter.
4: On va goûter.
6: Trop bon, mes amis TikTok.
0: Bah voilà.
6: Un bon bec de gomme. Trop bon. Je valide, mes amis TikTok. Je valide. Trop bon.
0: Eh.
6: Moi, j'adore.
0: On aura
6: trop bon, trop bon, trop
0: merci,
6: bon, trop
0: merci,
6: bon.
0: Merci.
6: Je
0: merci.
6: Un bon bec de gomme.
0: Voilà. On n'aura pas.

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3: J'ai eu un coup de jus en prenant une boîte de haricots verts. C'est dans un centre Leclerc. Des décharges électriques restent un mystère depuis 15 ans. Voilà, ce serait dans l'Oise. Des clients et des salariés reçoivent chaque jour des petites décharges, statiques. Pas de l'électricité, pas du 220 volts. C'est de l'électricité statique en touchant des chariots et certains rayons. Ils ont fait des expertises, ils sont en recherche de solutions, mais ils ne trouvent pas.
4: Donc c'est pas une histoire de masse, sinon ils l'auraient
5: sur les cadets, non.
3: Moi, par exemple, chez moi, j'ai une table en inox dans ma cuisine.
4: Ouais.
3: Et bien, si par exemple,

0: Alors? Alors? Je sais que ça contient du fer, mais quand même, qu'est-ce qu'on fait?
1: Eh bien, toucher avec des gants.
0: Je vais vérifier ça. Vous avez deux secondes? Attendez. Rien. Ça change pas. Oh! Madame!
1: Oui?
0: J'ai mon zinzin qui s'allume. Oh! On dirait une luciole. Oh!
2: Non, là, c'était trop. C'était la phase de trop.
0: Oh, bon, on peut jamais rien dire. Oh là là!
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2: Stouf, on va parler des choses que l'on fait quand on n'arrive pas à dormir. Tu vas me dire si c'est ton cas d'ailleurs. Ok ? Vas-y. On a le truc bien débile, c'est on sort le téléphone et on scrolle.
3: Terrible, faut pas faire ça.
2: Faut pas
4: c'est
2: le faire
4: surtout
2: parce que,
4: ce qu'il faut pas faire.
2: Voilà, parce que là,

0: à 19 euros, le train s'arrêtera où il veut. Vous prenez un Paris-Bordeaux, vous arrivez à Limoges, accueilli par les dodos, puisque je rappelle que c'est...
1: Il en reste là-bas ?
0: Il en reste.
2: D'accord. Et malgré tout ça, vous conseillez aux Français de réserver ?
0: Oui. Okay. À 19 euros, vous faites des économies. Ouais, vous n'arrivez pas forcément à Noël, mais vous arrivez avec des histoires à raconter.
2: C'est vrai.
0: Et puis, si vous ratez le réveillon, vous aurez au moins évité un dîner avec belle-maman. On dit merci, Jeannot.
2: Merci, Jeannot.
1: Merci, Jeannot.
2: À Monsieur Castex.
3: Chers voyageurs, merci d'avoir écouté le boss Jean Castex parler. Attention à la fermeture automatique des portes. Bon voyage à tous.

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2: C'est le moment de réviser les termes techniques de la sécurité routière, les gars, pour frimer devant la machine à café. Hein.
3: C'est important.
2: Alors, les révisions des termes techniques. Qu'est-ce que l'ADAS, A-D-A-S?
3: Ça, c'est un t-shirt Adidas, mais avec des lettres en moins.
2: Ah oui.
3: Regarde,
2: c'est un faux, mais.
4: Chez Action.
2: Il y a un dit à Adidas. Il y a un dit d'Adidas.
4: Adidas. Pas là où il y a des enfants qui n'ont pas de parents.
5: Ben oui, c'est ça.
2: L'ADAS.
6: Alors,
2: c'est pas, pour une fois, c'est pas totalement idiot. Ouais. Et ça n'a rien à voir avec la sécurité routière.
4: Okay.
3: C'est une aide au freinage, non? Pas du tout.
2: Eh ben, c'est pas si loin que ça. C'est l'Advanced Driver Assistance
3: Aide
2: System. C'est l'ensemble des technologies d'aide à la conduite comme freinage d'urgence.
4: C'est tous les trucs qui bipent et qui te font chier sur la route.
2: Le pire, c'est le maintien de voie.
3: Oui,
2: des fois, tu prends la voiture.
6: Oui. Ouais. Tu veux changer.
2: Tu oublies qu'il a été mis. Tu veux changer de voie. Le truc, il te rattrape.
4: Ouais. Non, il te dit non.
2: Parce que vous avez deux types. Hein. Vous avez le volant qui se secoue et vous avez celui qui carrément vous rattrape le.
4: C'est bizarre ça. Hein.
2: Puis après, il te gifle. Moi, il m'a giflé la dernière fois. Il m'a dit le clignotant. Mets le clignotant. Qu'est-ce qu'un coussin berlinois?
3: C'est un coussin qui habite à Berlin.
2: Yeah.
4: Non,
2: on a les coussins des campagnes, les coussins des villes et les coussins.
4: Tu vas taper les hémorroïdes après Oktoberfest.
2: Nein.
4: C'est pas soit sur le coussin berlinois.
2: C'est là pour avoir un rapport avec les hémorroïdes.
4: Ah bon?
2: Eh oui.
3: C'est le ciel.
2: Je savais même pas ce que c'était qu'un coussin berlinois.
6: Bah non, c'est quoi?
2: C'est l'aménagement de modération de la vitesse qui est implanté en zone urbaine. Vous savez les espèces.
3: Ah, les petites dodanes rouges.
2: C'est un peu surélevé, rouge.
4: C'est les dodanes, tu te dis si ta voiture elle est assez large, tu peux passer à fond, tu peux les esquiver.
2: Eh ben ça passe moyen.
4: Et ça passe jamais.
2: Jamais vraiment,
4: en fait,
2: ouais.
4: Tu dis pour.
2: Tu l'as essayé aussi.
4: Ouais.
2: Ah ouais, moi aussi. Qu'est-ce qu'un aquaplanning?
6: Un super héros?
4: Ah non,
2: ça c'est Aquaman. Aquaplanning, ce serait le super héros qui glisse. Il passe à côté de toi, ça va? Non, attends, je suis en train de. Parce qu'en fait, je vois. Et qui glisse tout le temps.

0: C'est la réunion début de journée. Alors, à quoi planning, Michel?
1: Moi, je pensais que c'était quand tu planes, quand t'écoutes à quoi, Barbie Girl.
2: Ah, c'est bien, dis donc. Qu'est-ce qu'il y a comme imagination aujourd'hui? C'est de la perte d'adhérence totale des pneumatiques sur une chaussée mouillée par accumulation d'eau dans les pores du pneu. Dans les sillons du pneu.
1: Ah, oh là, c'est pointu, ça. Ah,
2: et enfin, c'est quoi un feu comportemental?
1: C'est un feu rouge qui est de mauvaise humeur, genre le lundi.
2: Ah là, pas du tout.
3: Je crois que c'était une chanson de Woolsey, moi.
4: Non, c'est le test.
3: C'est Alain Souchon.
1: C'est Souchon, ouais. Ouais. Bah, c'est les mêmes. Hein.
4: C'est pas quand c'est pas le test de bâtiment.

0: signalisation, c'est celui qui passe au vert uniquement quand le véhicule en approche respecte la limitation de vitesse. Ils en mettent de plus en plus dans les petites villes.
1: Dans ma ville, il y en a.
2: J'ai pas vu.
0: C'est-à-dire que c'est au milieu de rien, sauf qu'ils te captent de très loin et voient que t'es un peu au-dessus.
3: Si tu roules trop vite, bam,
1: ça passe au rouge.
0: Et si tu veux passer au vert, faut aller doucement, sinon t'es puni. Pas mal ça.
1: Ah ouais, c'est bien.
2: Pas mal.
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1: Le candidat de l'élection présidentielle, Raphaël Glucksmann, a été enfariné à l'issue de sa victoire de la primaire. Au début, il a pris du riz, dans l'autre sens, il a pris de la farine.
2: Ouais.
1: Après, les images diffusées sur plusieurs médias, bon, ça
2: on le voit. Hein.
1: Ah là, évidemment, ça a dû rigoler encore dans tous les trucs.
2: Je pense que c'est.
3: François Hollande.
2: Oui. François Hollande, notre ancien président qui souhaite réagir. Bonjour.
4: Oui, bonjour. Écoutez, j'étais tranquillement allé chercher mon back morning. Simplement 12 Big Mac sans cornichons et sans salade. Pas les salades. Et vous avez entendu parler de Raphaël Glucksmann. Glucksmann, je l'appelle. Raphaël Glouglou, vous voyez.
3: Raphaël Glouglou.
2: C'est ça. On parlait du moment où il a été enfariné à l'issue de sa victoire à la primaire de la gauche social-démocrate, là. Vous avez vu ça?
4: Oui, bien écoutez, décidément, il n'a pas de chance. Il avait reçu du lait, du riz.

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1: Champion du monde de l'actu, c'est un Chinois le premier.
2: Okay. Qu'est-ce qu'il a fait ?
1: Il s'appelle Yuan. Après qu'il ait blessé dans un accident de la route en 2015, le personnel de l'hôpital a contacté des personnes proches de lui.
2: Ouais, oui, mais normal.
1: Truc classique. On prend le téléphone et ils appellent, ils disent il y a un souci. Total, 17 femmes sont arrivées à l'hôpital, croyant chacune être la petite amie de Yuan.
2: Oh !
1: Alors jusqu'à ce moment-là, la plupart d'entre elles ne savaient pas que les autres femmes existaient.
2: Oh !
1: 17, hein. Quelle
2: 17.
1: Santé. Quelle santé. Certains disaient qu'elles sortaient avec lui depuis des années. Une femme aurait eu un enfant avec lui, tandis qu'une autre a dit qu'elle avait déjà planifié leur mariage.
2: Wow.
1: Et l'étrange rencontre à l'hôpital a finalement conduit à une enquête de police et Yuan, plus tard, a été arrêté pour des allégations de fraude, parce que ça allait plus loin que d'avoir 17 petites copines. C'est-à-dire qu'il y en avait certaines avec qui il était plus ou moins marié. Un enfant et tout, etc.
3: Et les pensions alimentaires.
1: T'imaginais ? Je pense que le mec, il a entendu 17 fois, faut qu'on parle.
2: Oh là là.
1: Il en est jusqu'en 2032, là.
4: Il est tombé dans le coma, je pense.
1: Ah là, là.
4: Enfin, moi, je fais semblant.
3: J'y retourne.
1: Ah, je pense qu'il a dit mettez-moi quelque chose, j'y retourne. Seconde championne, c'est une américaine, 29 ans, qui a révélé sur ses réseaux qu'elle avait dépensé 12 000 $. Écoutez bien ce que je vais vous dire. Ça n'est pas une vanne. Elle a dépensé 12 000 $ pour se faire refaire le nez.
3: Oui, bon, ça
1: savez-vous est... pourquoi ?
2: Un classique.
4: Parce qu'il n'aimait pas.
1: Alors, il n'était pas beau, je suis d'accord. Mais ce n'est pas l'unique raison.
5: C'est parce que c'est son mari qui lui a demandé ?
1: Non. Parce que comme elle avait un nez qui était très laid, elle a voulu se le faire refaire avant d'avoir des enfants pour qu'il n'hérite pas de son nez original.
4: Ah, bah oui.

0: avec Chicandier qui vient d'arriver. Ah. Bonjour.
1: Salut mes superbes. On a deux doigts de se pincer la gueule avec des shots de liqueur, mes superbes. Il faut la prendre comme elle vient, avec un toréador qui se prend une corne dans la cavité anale. Paf. Et paf.
0: On parle du jeu télé Une famille en or. Vous aimez bien?
1: Elle est superbe. Je veux une famille en rouge, rougeau. Ah oui. Je veux qu'elle sente la vilasse, ma famille. Une famille en or, ça n'existe pas. Il y a toujours un tonton bourré qui finit par insulter la belle-mère et qui fout la merde. T'as toujours le cousin qui avoue déjà avoir ploté la grand-mère devant Julien Lepers un soir d'hiver. Oh la Rami. Et on n'oublie pas l'alcool, hein, on n'est pas des putains d'Allemands.
0: Dans votre famille, vous êtes soudés?
1: On est soudés. Comme deux tranches de jambon oubliées à côté d'un pack de 6 de crocs dans une glacière en août. Chez nous, on s'aime, mais on se le dit jamais, on préfère se traiter de gros cons autour d'une rondelle de cochonou. Le pilard, c'est la famille. On n'a pas de psychologue. On a un cubit de 5 litres, voilà mes super.
2: Philosophie de vie.
1: On est bleu, métal.
0: Merci Chicandier, bonne journée. On va finir avec Patrick Sébastien. Salut Patrick.
3: Super forme.
4: Allez, bon.
3: Mais quoi, Raymond?
5: Qui fait l'hélicoptère là, avec sa bise tout cache.
3: Putain, j'ai un coup de chaud. Ça va, vous êtes en forme?
0: Bah, c'est bien avec Patrick.
3: Ouais, petit lefto. Je suis content d'être avec vous. Moi, je suis en forme. Je passais ma soirée plus en forme que Pietre. Ma soirée de la veille avec Gégé.
0: Ah bon,
3: c'est un pote à moi, on est allé au club I Kiss the Tub, tenu par Cathy Périnet. Tu connais ou pas? I Kiss the Tub. Ouais, voilà quoi, putain, c'était énorme. Eh, venez quand vous voulez, j'ai une bouteille.
0: Patrick, merci. Là, on parle du jeu Une famille en or. Est-ce que vous aimez bien?
3: Ouais, j'adore cette émission. Putain, j'aurais adoré la présenter.
4: Ah ouais?
3: Non, je déconne. Ah. J'ai fait une chanson d'ailleurs. À la musique!
6: Une famille en or, le concept est fort. La famille Pichon affronte les martichons. Et après l'émission, dans les coulisses du fond, on échange les épouses et ça part en partenariat.
3: Non, non, non,
7: c'est pas le concept de l'émission.
3: On peut plus rien dire. Bon, c'est la censure, quoi.
0: Sinon, il y a personne de votre famille qui est venu toquer chez vous ces derniers jours en plus de ça?
3: Pas plus tard qu'hier.
0: Ah bah voilà.
3: Allez,